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Choisir vraiment, faire vraiment exactement ce que je veux dans le temps imparti, ce serait de faire des matinales uniquement faites de paysages sonores comme ça, de trajectoires dans Bruxelles, avec des concerts ou autre chose, peut-être même juste enregistrer un peu de cette vibration bruxelloise de personnes qui parlent les deux langues, ou plus, trois, quatre langues, de l'italien, de l'arabe, du portugais, de l'anglais un peu, beaucoup de flamand, beaucoup de français. Là, c'était un bout de la gare centrale, car cette dernière matinale, car oui, c'est la dernière pour moi, je suis à la retraite avec un mois d'avance, vu qu'en fait, j'avais tellement pas pris de vacances que je peux terminer un mois en avance. Eh bien, cette dernière matinale est faite, entre autres, de choses qui auraient dû être diffusées plus tôt pour avoir cette idée de diffuser le lundi les choses qui sont passées la semaine d'avant. Mais trop de choses, tout simplement, ces derniers temps, ou peut-être j'ai laissé trop de place, j'aurais dû faire un montage plus efficace, être un peu plus cool. D'ailleurs, je devrais avoir un réseau social pour pouvoir diffuser, partager tout ça. Mais non, je suis resté plus ou moins fidèle à cette idée de faire des émissions pour les personnes qui écoutent la radio, et tant mieux si des personnes écoutent les rediffusions, avec ce mauvais terme qu'est le mot podcast. Le podcast, faudrait le laisser à des personnes qui enregistrent à la maison et qui diffusent ça tranquillement. Là, l'idée, c'est vraiment plus de faire de la rediff. Faudrait juste trouver un terme pour ça, un mot un peu cool. Mais tout le monde essaye de faire des podcasts. Donc moi-même, je fais des podcasts. Par exemple, on écoutera tantôt ce qui a été fait en live samedi midi à Radio Campus Bruxelles sur les ondes pour pourquoi être ridicule alors qu'on peut être radical. Alors même si on avait commencé en avance, on s'est fait couper à 13h30 notre moment agenda. Mais heureusement, cet agenda marche en grande partie pour ce week-end et pour les semaines qui viennent. Donc vous allez écouter ce qui n'a pas été passé, parce que la personne qui a repris les studios, qui était dans les studios à 13h30, en fait on l'empêchait d'enregistrer son émission. Donc ni plus ni moins à couper à ce moment-là, pensant qu'on terminait à 13h30, ce qui était plus ou moins prévu, mais comme je n'avais vu personne en studio, on a débordé, on a été chill pour faire cet agenda qui au final n'avait pas été diffusé. Mais heureusement, j'ai cette matinale pour me rattraper, donc on va pas attaquer direct par ça, l'agenda se fera plutôt vers 7h et quelques. On va diffuser des enregistrements du Lundynamite de je ne sais plus quand, qui est un événement au Théâtre de la Vie. Et donc merci Tiffen pour ces enregistrements, c'est tout à fait le genre de choses que j'aime à partager, pas besoin d'en savoir plus, juste je diffuse et moi-même je suis client, auditeur de ce genre de choses. Donc bon matin à vous et petite plongée dans des sons un peu doux pour arriver tranquillement vers des choses un peu plus ardues.

Ce que je trouve important à la radio, c'est qu'il y a un être humain qui guide un peu ce navire auditif. Ce que je n'aime pas quand les gens utilisent le mot radio pour simplement faire une playlist, même si le voyage est peut-être intéressant, c'est qu'on n'en sait pas plus. Mais par exemple, là, ce qui se terminait, c'était le Lindynamite. Et là, on rentre dans un live d'Aurel, un live improvisé, machine, avec un peu ce que vous entendez en plus, des instruments joués en live. Il jouait à l'Espace Repère la semaine dernière.

Et merci Morgane pour cet enregistrement jusqu'au bout de ce... C'est pas le dernier morceau qui a été joué, et malheureusement je ne retombe pas sur l'affiche. En tout cas, Aurelio faisait une expo à l'espace Repère, et ce que je disais tantôt, c'est de donner un minimum d'informations. Après, si ça vous intéresse, il faut foncer. Je ne fais pas l'émission parfaite qui vous donne tout un tas d'informations qu'on oublie ou alors qu'on répète inlassablement les artistes qui sont là. C'est un entre-deux, et surtout que ce que vous avez écouté est une improvisation n'ayant aucun titre, et donc c'est plutôt d'attiser une curiosité et puis parfois aussi de laisser le son prendre le dessus plutôt que la parole qui nous guide un peu trop, quoique ce qui vient est finalement imparfait, contre-exemple.

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reste donc dans la science de l'à peu près, dans le ministère du presque, avec le fait que ce que vous venez d'entendre sont des enregistrements d'une chorale, ça je vous apprends pas, qui a eu lieu au Jamming Jet, donc la semaine dernière, et dont je n'avais que ces extraits, mais je me dis toujours que si je ne les passe pas, c'est des sons qui n'auront eu qu'une micro-vie sur des téléphones, car oui, la moitié des enregistrements peut-être, allez, ou en tout cas un petit tiers des enregistrements de mes émissions sont faits à base de téléphones. Bête téléphone, parfois certains téléphones comme le live d'Aurel tantôt sont enregistrés en mono par le téléphone et d'autres comme ceux que vous venez d'entendre sont en stéréo. C'est assez mystérieux, je pense que ça dépend aussi de la manière dont les téléphones enregistrent, si c'est via le dictaphone ou via une vidéo. En tout cas, ces sons ont une autre vie. Et je me faisais la réflexion samedi matin en faisant l'émission dont vous allez entendre un bout d'ici 10 minutes, que ça n'a rien à voir, que la radio c'est quand même un autre sport. Et je pense que si je faisais, vu que c'est ma

0: Dernière matinale, je suis à la retraite désormais, j'ai mes congés payés, mes congés non payés d'ailleurs, ce mois de juin. Et bien pour cette dernière matinale, de faire le point que, en fait, mon émission de samedi, que j'ai fait avec DJ Love Pills et Dr. Lo, était influencée par Radio Campus elle-même, puisque le vendredi soir, je suis resté à la maison à écouter Radio Campus, à écouter le Easy Friday Night, avec d'abord l'émission On The Road, puis Oscourland, et puis je pense que j'ai commencé à sombrer au moment de Planet Jazz. Mais du coup, ça m'a mis dans un mood qui m'influence, ou en tout cas je me laisse influencer par ça, et je viens finalement contribuer à cette énorme œuvre collective qu'est Radio Campus, en tout cas, qui sont les émissions faites en live. Certaines personnes viennent y faire leur petite émission et puis s'en vont. Moi, j'ai l'impression, en tout cas, le fait d'être auditeuriste avant de faire des émissions, c'est justement de collaborer à cette grande chose, et ça me permet aussi de pouvoir disparaître, comme c'est bientôt le cas après cette matinale, de disparaître des ondes et de laisser la place à d'autres. J'espère que Brice aura la motive d'attaquer celle des matinales des semaines prochaines. Ça, je n'en sais pas, ça ne tient qu'à lui. En tout cas, n'importe qui aurait envie, chers auditeurs, si vous avez envie de faire des émissions à Campus, passez un coup de fil au 02 640 87 17 pour en discuter avec notre coordinateur Jean-François, qui vous dira tout, qui vous dira même un peu plus que ce qu'il y a sur le site internet. En tout cas, on va rester, avant de faire cette partie agenda, vous faire une petite partie de jeu. C'était ça ce samedi. À la Maker Faire, le truc organisé par les Fab Labs de Bruxelles, dans une attraction de la boîte à clous, je ne sais plus si je la présente. En tout cas, niveau volume, on était dans autre chose. Je vais découvrir même avec vous ce que ça donne auditivement, l'attraction de c'est dans la boîte à clous, il y a Arcadabra, qui est Arcade Abra. Donc, qui se joue manuellement, qui n'est pas des jeux d'arcade où on n'appuie pas que sur des boutons, on doit faire des trucs manuellement, c'est ça, Arcade Abra. Et on arrive dans le camion. Comment c'était déjà? Je crois qu'ils vont le dire, mais j'aimerais bien le retrouver, donner un peu d'informations précises dans un truc totalement cryptique. Le camion louche.
1: Dépêche-toi de recharger, ils vont pas nous épargner ce coup-ci.

0: Jack. Le voisinage se plaint de bruit étrange venant de ce camion. C'est louche. Didier, vous me recevez ?
1: 5 sur 7, commandant Stud.
0: Désactivez la caméra.
1: Caméra désactivée.
0: Ok, sur les cartes. Tu vas t'entraîner. Tu vois les bouteilles sur le mur à gauche ? Vas-y, dégomme-les. Mais c'est qu'il est bon sur le chat. Didier, secouez-vous, on n'a pas la journée.
1: Et n'oublie pas sur les 4, on recharge, on tire. On recharge, on tire.
0: Dénuez-vous sur les 4.
1: Didier, pour sur les 4, on a un petit problème ici. Une fuite noire et j'ai la tête plantée dans les calbutes. Vous pouvez me sortir d'ici ?
0: Sur les 4, il va falloir sauver le soldat Didier. T'as la flèche. Passez leur mode de sourage qu'on suit.
2: Ok, je suis en place sur mes 4.
0: aller voir sur la carte. C'est peut-être tout et n'importe quoi. Oh, les petits chats.
2: Shuriken, vous pouvez déchirer votre feuille d'heure et pointer à l'agence d'intérimant. Ah, votre mission, c'est un échec. Comprenez, game over.
3: Game over. Ah, merde. Génial.

0: Magnifique.
1: Là, on est bien. Eh bien, c'était un beau morceau. Hein.
2: Eh bien, maintenant qu'on a fait le tour de tout ça, on a passé l'heure, on a passé 13h12. Attaquons l'agenda, je vous propose.
3: Ah déjà, ouais, on n'a même pas le temps, parce qu'il y avait la rubrique
2: chaîne
3: YouTube.
2: Eh ben oui, pardon, donc allons-y.
3: Je vais la speeder, je vais faire ça assez vite. De toute façon, il y a, le mieux c'est d'aller voir sur YouTube. Parce qu'il faut savoir qu'en 2016, il y a un film documentaire qui est sorti sur le milieu des free parties en Iran. Et c'est un documentaire qui est absolument délicieux. C'est incroyable de voir ce que les jeunes iraniens font pour la scène techno là-bas, malgré la dictature qu'ils subissent, quoi. Et donc, c'est un documentaire qui est sorti en 2016, qui a été réalisé par Suzanne Regina Meurès. Et le truc, évidemment, c'est que ce documentaire, il est sorti dans quelques ciné-clubs. Et moi, j'ai pas pu le voir, en plus, à cette époque-là. Mais il faut savoir que depuis un an, il est disponible sur YouTube. Et alors, il faut vraiment chercher, ça s'appelle « Raving Iran ».
2: Ok.
3: Et c'est incroyable. Vous devez voir ça, c'est absolument génial. Vous allez
1: il dure
3: vraiment...
1: combien de temps
3: Je crois qu'il fait une petite heure, je crois. Le documentaire fait à peu près une heure, quoi. Et c'est vraiment, c'est bouleversant de voir comment ces jeunes-là, au milieu d'une dictature, arrivent à faire vivre la scène free party et techno, quoi. C'est complètement
1: ça
3: dingue.
1: Donne confiance en l'humanité, quelque part.
3: Ah ouais, bien sûr, bien sûr. Et vu toutes les lois qu'on commence à se prendre en Europe, notamment en Italie et en France sur les free parties, hein, où maintenant on distribue des peines de prison aux organisateurs, des amendes complètement impayables. Eh bien, sachez qu'en Iran, malgré le régime de Mollah, les mecs, ils font des free parties.
2: Oui, c'est plutôt punitions à coups. Prendre des coups ou voir des peines de mort, même si je pense que maintenant c'est
3: ouais, mais je crois que les Français vont pas se laisser faire. Ça, je le vois un petit peu dans le milieu des free parties français. Les gars, ils sont déterres, quoi.
1: Ils sont déterminés,
2: Et juste par rapport à ce film, au niveau de techno, c'est quel type de techno, toi qui as vu le film?
3: Ah oui, alors, c'est très.
2: On est dans un autre, on est loin de l'Europe.
3: Ah oui, ils produisent leurs trucs eux-mêmes, mais bon, tu vois, comme. Après, c'est un truc qui est un peu house techno, tu vois. Ils sont un petit peu restés comme ça dans les années 90, comme ça, tu vois. Ils découvrent aussi, hein. Enfin, c'est une musique qu'ils ont découvert sur le tard. Donc, mais ce qui est incroyable, c'est de voir. En fait. Voilà, je ne sais pas si vous avez vu le film d'animation qui s'appelle Persepolis, qui a été réalisé par...
2: Marjane Satrapi.
3: En fait, dans ce film, il y a une petite séquence où ils font une fête dans leur appart, tu vois. Et alors, il y a la police des mœurs islamiques qui débarque. Et puis, c'est exactement ça. Ça raconte ça, en vrai. Et dans les années 2000, quoi, ça n'a pas changé.
2: Et il y avait aussi le film, si je ne me trompe pas, c'était aussi en Iran, Les Chats Persans, qui était plutôt sur la culture rock, psyché, qui était un peu dans le même esprit. En fait, c'est des musiques interdites.
3: Ouais, c'est
2: des musiques interdites. Et les gens s'organisent quand même.
3: Ouais. Alors, dans le documentaire, on voit vraiment tout le processus, parce qu'ils essayent d'éditer un album, évidemment. Donc, il y a plein de trucs où ils doivent passer devant la police islamique, qui leur dit « Oui, mais non, on voit un peu trop la femme, elle doit être mise en arrière-plan, il faut que ce soit les hommes qui soient devant. » Enfin, c'est des trucs complètement lunaires, quoi. Et le film, il faut le voir. En plus, il se termine de manière... Il y a des trucs déchirants, hein, parce qu'évidemment, il y a un... En fait, on suit l'histoire de Aras et de Anosh. Ils sont deux, les deux organisateurs des free parties. Et à un moment donné, ils arrivent. Alors, il y a des drames, parce que par exemple, il y a la petite amie d'un des deux qui supporte plus, en fait, cette traque, en fait, que la police islamique fait sur eux. Et bon, ils finissent par se séparer parce qu'elle elle a peur, quoi. Mm-hmm. Et alors, il faut voir la fin. Il faut voir. Mais je vais pas spoiler la fin du documentaire.
2: Raving Iran.
3: Ouais. Parce qu'à la fin, ils arrivent à se faire booker en Europe, dans une soirée en Europe. Ils viennent en Europe, ils voient comment ça se passe en Europe. Et je vous spoil pas la fin. C'est à voir, quoi.
2: Faut les faire venir en Belgique et puis voir un peu ce qui se passe. J'en profite parce que j'ai vu un bout d'un film qui est sorti quand même là, il y a quand même un paquet d'années, mais c'est sur le Heretic System qui a fait. Et du coup, ça m'a, en fait, là, avec tout mouvement Free Party, j'étais curieux, je pensais que Manu de Malin en faisait partie. En fait, non, c'est un autre groupe, mais c'est surtout pour juste en parler. Ça s'appelle We Had a Dream, nous avions un rêve, Heretic System sur le label. et c'est eux-mêmes, elles-mêmes qui l'ont produit, c'est qui font les interviews, et surtout la barrière tombe au bout de 4 minutes. Il dit oui, bon, j'avais quelques trucs sur moi, et puis après il regarde, il dit bon ben, en fait, et il explique, il dit bah j'avais de la coke, des extas et tout, et surtout qu'il dit bah je suis passé à autre chose. Enfin, je l'ai pas vu en entier, j'en ai vu des bouts, et je me suis dit ah bah tiens, c'est un tout autre monde que ce que tu racontes. Mais
3: je rebondis sur ce que tu dis parce que je comptais l'annoncer dans la prochaine émission. Mais effectivement, Heretic System, il y a tout un documentaire qui est aussi disponible sur YouTube qui raconte vraiment tous les débuts, la fameuse free party qu'il y a eu
2: dans la piscine.
3: Dans la piscine à Paris.
2: C'est exactement ça que j'ai regardé. Enfin, j'étais curieux. Et donc voilà, c'est sur Internet en fait. C'est officiellement, ça daterait depuis 2013, il serait là. J'ai du mal à y croire. Mais c'est possible peut-être que ce film a été dispo tout de suite. Et la préparation de cette free party en plein quartier bourgeois. Et surtout, il y a l'interview du flic qui était le préfet qui était là en même temps. Et qui raconte, si on avait été courant, on n'a pas laissé faire. Eux, ils disent, c'est sûr que les flics sont au courant, mais ils nous ont laissé faire. Enfin, ça a l'air vraiment assez bien fait. J'ai pas regardé la fin, j'ai regardé juste des bouts parce que j'étais curieux.
3: Si t'en parles maintenant, alors la prochaine émission, je parlerai de la scène free party au Liban. Parce qu'il y a des trucs de dingue là-bas. Non, il faut savoir qu'au Moyen-Orient, c'est une des scènes, la scène free party, des plus actives et des plus militantes qui existent au monde actuellement.
2: Je rebondis là-dessus pour ouvrir l'agenda. Car le seul endroit militant et super actif de Bruxelles au niveau musical, pour moi en tout cas, c'est le magasin 4. Il n'y a rien d'autre, c'est que des bénévoles qui s'occupent d'organiser ça, qui payent tout le monde, sauf tous les gens qui travaillent, mais tous les entrées sont là. Alors,
1: Les entrées toujours à des prix ultra raisonnables.
2: Alors, ça a malheureusement augmenté quand même. Ah. Et c'est quand même, on est à des entrées à moins de 15 balles. C'est rare, mais c'est en réflexion. Il y a un peu l'idée de proposer peut-être aussi des prix pour les étudiants, parce qu'en fait, 15 balles, c'est quand même un budget quand tu es étudiant. Donc, est-ce qu'on ne pourrait pas faire des projets? Bon, c'est à discuter. Et du coup, il y a une super prog qui est ce lundi. C'est bien sûr plus rock. Le magasin 4 est plus lié à ça. Même si DJ Love Pills, tu es déjà venu jouer. Elzo est déjà venu mixer. Singularity aussi. La semaine prochaine, c'est Angine de Poitrine, sold out depuis un mois et demi, ce groupe hipster, qui est devenu hype, dont on verra bien, mais surtout Pneu qui joue jeudi au magasin 4, et surtout vendredi, le Prince Harry, et je sais pas à quel point tu l'as fait exprès, mais tu portes un beau t-shirt du Prince Harry.
1: Tout à fait, j'ai pas énormément de t-shirts, mais celui-là est très beau.
2: Mais donc vendredi au magasin 4, c'est 15€, il y a trois groupes, le Prince Harry, Autumn et Milk Me.
1: Qui sont un très très bon entre-deux, entre le rock, le punk et l'électro justement, parce que leur dernier album est assez électro.
2: Et puis surtout, il sort, et puis un peu un truc plus loin, le 20 juin, ça sera Infecticide qui vient, Béranger 2000 et Cagnatifer qui joueront le samedi 20 juin. Il y a encore plein d'autres trucs à annoncer, magasin 4.be, si vous voulez en savoir plus.

0: Alors,
1: là, il y a l'agenda là. Là, hein.
2: Ah oui, moi j'ai ouvert.
3: On, okay. on est dedans. Hein.
1: Tu veux commencer? Non, je commence.
3: Vas-y.
1: Je commence, je commence. Alors, l'agenda, parce que l'agenda, évidemment, il y a plein de choses qui se passent depuis que Yoz the Laser est revenu.
2: Depuis que le prophète est revenu.
1: Depuis que le prophète.
2: La scène s'est réveillée. Le druide est là.
1: Non, non, mais c'est sans dire que c'est vrai. C'est vraiment comme ça que ça se passe, quoi. Et. Donc, évidemment, il y a, donc, comme on en a parlé, il y a la sortie de l'album d'Aveline qui se fait le 1er juin. Mais il y a évidemment une release partie qui se fait dans le cadre de la fête de la musique, puisque la fête de la musique, c'est le 18, le 19, et le 20 et le 21 juin. Donc là, c'est le vendredi 19, il y a à la salle de La Vallée, il y a la release partie où Aveline va jouer en live avec moi. Où il y aura évidemment Fernando Wax qui va jouer. Il y a évidemment DJ Putassier, hein, aka Fex, DJ Fex, hein, qui va jouer aussi. Et il y a aussi évidemment Pedro. Il y a Pedro qui est le patron du label français, qui a édité la première édition en CD de l'album d'Aveline, qui va venir jouer aussi. Et voilà.
3: C'est un bon DJ de plutôt new wave aussi.
1: C'est alors la soirée. Bon, la soirée d'Aveline, ça va être très synth pop. Okay. Hein, ouais, donc vraiment toute la synth pop française années 80, très électro, électro synth pop. Et donc voilà, ça sera.
2: Ça c'est le 19 à La Vallée.
1: Ça c'est le 19. Le 19 à La Vallée. Alors le lendemain, le 20. Mais ça, je vais laisser Raoul en parler parce que c'est moi qui ai fait le flyers et le line-up est un truc de dingue. On savait pas que ça allait foutre le feu à Bruxelles comme ça. Mais bon, voilà, je te laisse en parler.
2: Est-ce qu'il y a des lieux qui ont fermé dans le centre, comme le Central, qui est mort, bah ouais, de sa petite mort comme ça. Et on pensait aussi qu'un autre lieu était terminé, quoi.
3: Ouais. Tout à fait. Et ce lieu, c'était le Bonnefeuille.
2: Qui est vraiment pas très loin du Central, c'est pas le nom de la rue, mais voilà.
1: Ouais, c'est le centre-ville. Hein,
2: ouais, voilà, pur centre-ville.
3: Donc, qui a été repris par un des collègues de nos amis Nick Octopus et Génocide, qu'on a déjà eu ici aussi sur l'émission.
2: On avait parlé d'une super soirée, justement, New Beat, New Year, New Beat fait par Fex.
1: Oui, et aussi, l'année passée, effectivement, voilà. Il y avait la fameuse soirée de Noël qui était
2: Et après ça s'était un peu arrêté, en tout cas, le
3: Fex All Night Long, je pense.
2: Oui, voilà, c'était ça.
1: Non, c'était attends, la soirée, c'était Merry Christmas and Happy New Beat.
3: Ah, voilà. Et donc, le 20, donc le lendemain...
2: 20 juin 2026,
3: on a une affiche un peu fofolle ici, que notre cher Dr Lowe a fait.
1: Oh, mais j'ai fait le petit dessin, hein. Après le line-up.
3: Et donc, dans le line-up, on a D-Jack, Deg, Mike DMA, Yoz the Laser, Fex, Uriel... Mickey, Génocide, Nick Octopus, Love Pills et Feels. Donc, pour la première fois dans toute l'histoire...
1: Ouais, dans toute l'histoire du mouvement underground bruxellois, c'est la première fois... Alors attention, je rebondis dessus.
3: Oui,
1: c'est vrai, c'est la première fois où tu as une alliance comme ça entre tous les
3: Enjoy Apocalypse.
1: C'est les organisateurs de free party et de soirées. Donc il y a évidemment la bande de BWP qui sont vraiment les
2: fondateurs, hein.
1: Les fondateurs du mouvement techno underground à Bruxelles. Donc avec Deg, D-Jack, il y a Mike DMA qui lui était le fondateur de Network, qui était un des premiers qui a fait venir Underground Resistance en Europe, quoi. Il y a évidemment toute la bande d'Enjoy Apocalypse qui a œuvré dans toutes les pires free parties qu'il y a eu dans les années fin 90 et début 2000,
2: ouais, c'est ça, 2010, tout ça.
1: Voilà, c'est l'affiche est assez incroyable parce que c'est vraiment, et alors il en manque plein, et là je tiens un petit peu à m'excuser vis-à-vis de tous ceux que t'es un peu déçu de ne pas être sur le line-up. Ben c'est le truc,
2: c'est déjà du monde, vous êtes déjà,
1: voilà, il y a déjà beaucoup de gens, et de toute façon, si elle marche bien, il y en aura une deuxième, une troisième, et on vous invitera tous.
2: Et surtout, le nom de cette soirée, c'est une DJ-ing zone, en fait. Est-ce que c'est une DJ-ing zone? Il y a quelque chose qui est, en tout cas, une alliance autour de...
3: C'est une soirée bénéfique pour...
1: Ouais, voilà, il faut savoir. Alors, on va rester assez on va garder un peu de pudeur, mais effectivement, on a un ami qui est dans une situation assez dramatique, et c'est une soirée de charité. Donc, ça veut dire que tous les bénéfices du bar de la soirée c'est une entrée gratuite parce que c'est la fête de la musique, mais tous les bénéfices du bar vont aller à cette personne, parce que voilà, le milieu underground, c'est une grande famille avec, avec ses joies, ses peines, ses alliances et aussi ses, comment on dit ça,
2: ces petites embrouilles.
1: Les petites embrouilles aussi.
3: Les songi-songi, mais on dit.
1: Voilà, quand il y en a un de nous qui tombe par terre, il se fait qu'on se mobilise tous pour le relever. Quoi.
2: Donc, et donc voilà. Ça, c'est le 20 et ça joue 12 heures ou quoi? Ça joue combien de temps? Ça commence à...
1: Jusqu'à ce que les flics débarquent.
2: Pour dire le Bonnefeuille est à nouveau debout.
1: Voilà.
2: C'est marrant.
1: Ça va jouer jusqu'à ce que les flics débarquent. Donc voilà, ça c'est le 20. Et le soir même, parce qu'on sait qu'il y aura trop de monde. Parce que le Bonnefoy, c'est pas très grand, et on sait qu'il y aura trop de monde.
2: Mais la salle est super, hein, quand même, maintenant. Ouais, on n'y est pas allé depuis quelques années.
1: Et on sait qu'il y aura trop de monde. Et justement, le même soir, il y a juste une rue à côté, donc c'est rue de la Bourse, c'est au Superquête. Il y a une soirée New Wave Dark Wave. Là, c'est plus pour les gens qui aiment vraiment le côté New Wave. Ou justement, Pedro, qui joue la veille chez nous,
2: le 19, ouais.
1: Qui joue le 19 en synth pop pour la soirée, pour la release partie de l'album d'Aveline. Ben, ce soir-là, il joue au Superquête. Et là, il va jouer vraiment en dark wave, EBM, voilà, plus sauvage.
3: Voilà, pour ceux qui l'auront manqué à la vallée ou qui n'arriveront pas à rentrer au Bonnefeuille
1: parce
3: qu'il y a trop de monde, n'hésitez pas.
1: De toute façon, comme c'est la fête de la musique, toutes les entrées sont gratuites, vous pouvez passer d'une soirée à l'autre.
2: Et dans le doute, consommez plutôt au Bonnefeuille. Comme ça, et vous baladez les
1: vagues. Ouais.
2: Bon, bah voilà, gros week-end le 19-20 juin.
3: Mais, pour continuer dans l'agenda, ce soir, il y a Paranoid London qui joue quand même au Circle Park.
2: Ah ouais, parce que c'est le truc qui fait toujours un très boum-boum, pas très loin de chez moi, qui en plus le samedi, je crois que c'est gratuit.
3: Paranoid London, c'est terrible, hein.
2: Ok, parce que c'est une scène ouverte.
3: Acide.
2: Ok.
3: Acide, donc c'est un duo de Londres, bon, avec un nom pareil, qui fait vraiment de l'acide, c'est des anciens. C'est hyper bien ce qu'ils font. Et ils jouent toujours en live. Généralement, ils sont deux avec un chanteur. Et ils jouent ce soir à 20h ou 21h au Circle Park. Ça, il ne faut pas louper si vous avez l'occasion d'y aller.
2: Et est-ce que c'est gratuit ou pas? C'était ça ma question. 23h, 6h du mat, c'est possible ça? 23h au... Ouais, je crois que c'est ça.
3: Non, c'est en journée, je pense.
2: Open air after party.
3: Voilà, c'est ça.
2: Mais du coup, ça a commencé cette nuit ou ça,
3: ça commence maintenant.
2: Ah oui, voilà.
1: Ah, vous allez y aller.
2: 20 euros. Bon, c'est toute la journée.
3: Malheureusement, je ne peux pas y aller, moi, mais ce, voilà.
1: C'est là.
3: Je mets ça là. Et sinon, pour continuer l'agenda avec des choses qu'on ne dit pas à l'antenne, la semaine prochaine, il y aura certainement quelque chose qui se passe. Il faudra juste tendre l'oreille, je pense.
2: C'est vrai, normalement.
3: On n'en dit pas plus.
1: Ah oui.
3: Gardez vos téléphones allumés, tendez l'oreille.
2: Il est 1-3-3-1.
3: Posez les questions, posez les bonnes questions.
2: Je pense que ça, c'est un indice. C'est tout à fait un indice, le 1-3-3-1. Je ne sais pas ce que ça veut dire, mais c'est tout à fait un indice. Et surtout, maintenant qu'on a fini l'agenda, on va pouvoir finir par un petit disque. Une personne qu'on décide de mettre en avant, finalement, Raoul, c'est ça?
3: Oui. Du coup, vu que l'émission est quasiment terminée, et que l'émission est portée plutôt sur l'électro, on pourra la terminer avec un morceau un peu plus techno.
2: Pour annoncer ce samedi ultra ensoleillé d'aujourd'hui.
3: Et pour ça, je vous propose un disque de Kerry. Kerry, qui est une artiste irlandaise qui vit à Manchester et qui fait de l'acide et de la techno en live. Elle fait un peu de DJ aussi. Je pense qu'elle a été résidente au Trésor. Mais elle fait beaucoup de live, sort toutes les machines et tout. C'est vraiment super ce qu'elle fait. On va écouter ça tout de suite. Ça, c'est
2: et
3: son
2: avant-dernier
3: disque qui est sorti sur Trésor. Rien que ça.
2: Et on se termine là-dessus, alors, tranquillement. Voire peut-être même, on pourrait laisser toute la face du vinyle, vu que l'émission prochaine en reprend à 14h, Campolide-sur-Mer, plutôt musique électro, mais pas que, d'origine portugaise, mais pas que. On va pouvoir laisser un peu traîner ce disque. Trésor, c'est quoi d'ailleurs? C'est un label?
3: Trésor, c'est un label, mais c'est aussi le club à Berlin. Okay. C'est un club qui a été fondé dans le début des années 90.
1: Ouais, ouais, c'est dans une ancienne banque. Hein, c'est,
3: okay. Bah, maintenant, ils ont changé depuis plusieurs fois, ils ont changé d'endroit.

0: Hills,
1: Jeff
0: non,
1: Mills, les UR, enfin tout le monde est passé par là, Kalamazoo, Jaden Nam, enfin tout le monde. Et voilà.
2: Et Kerry tout court.
1: Kerry tout court, K-E-2-R-I-E.
2: On termine par elle. Merci pour cette ridicule radicale, Dr. Low, DJ of Pills.
1: Ouais, merci à vous.
2: Et ben, on y va. Le disque s'appelle...
0: C'était un plaisir.
1: Echoes of the Live Wire.
2: Ciao. Ah oui.
1: Faut l'allumer la platine.

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1: 19. Ah, j'imagine qu'il y en a 20.
0: Ah, maintenant tu doutes ?
1: Ah, je sais pas trop, ça dépend, c'est qui l'architecte ?
0: C'est.
1: Il est plutôt.
0: C'est Louis 19ville.
1: Il déteste les chiffres pairs.
0: C'est peut-être.
1: D'ailleurs, on dit un chiffre ou nombre quand c'est.
0: Normalement, on dit nombre. Mais.
1: Ok. Je le saurai pour la prochaine fois.

0: Chanson d'exil.
1: Ça va.

Santa Luca de Scotola.

fait, à une époque, il n'y avait pas du tout la télé, il n'y avait pas les affiches publicitaires, et il y avait une manière de transmettre un message, c'était aussi le chant. Et dans les messages qu'on transmettait, c'était aussi des histoires de viol, des histoires d'abus, et donc c'était un peu une manière de prévenir ses proches. Et c'est ce que ça raconte.

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0: Vous allez bien?
1: Là, on part dans le nord des Pouilles, sous le Gargano, et on va jouer une tarentelle du Gargano. Et c'est, dans le Gargano, ça raconte quand même plutôt des chants d'amour. Et voilà, donc ça se danse ici. Voilà, vous pouvez danser. Mais heureusement, on a nos super danseuses encore.

0: va faire une musique de guérison, une musique rituelle, s'appelle Pizzica Pizzica, et c'est la tarantella du sud de les Pouilles, d'un endroit qui s'appelle Salento. Et c'est une musique faite pour danser, du coup, n'hésitez pas.
1: Ok, ça marche.
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0: Bah non.
1: Ah non, toi t'es la seule qui danse pas comme ça. Ah, tu finis. On a créé une zone de malade.

Là, on va dans la région de Naples. Et à Naples, il y a une danse qui s'appelle la Tamuriata, qui fait partie du coup de la grande famille des Tarentelles, mais qui est différente et par le rythme. Et chaque musique est dédiée à une madone compris, donc à sept madones compris vers Naples. Et du coup, il y a des processions où la Tamuriata se joue, il y a des gens qui dansent et qui chantent. Donc du coup, il y a sept Tamuriata différentes, sept danses différentes, sept chants différents et sept rythmes différents, plus ou moins. Et du coup, ce soir, on a décidé de faire une Tamuriata qui s'appelle la Tamuriata de l'Avocata, qui historiquement se joue à sept tambours, sept tamores, pour contrer les Sarrasins qui arrivent sur la côte amalfitaine à Amalfi. Et du coup, les Napolitains se mettent sur la côte à sept tambours et chantent et dansent cette musique pour contrer en fait l'invasion des ennemis. Voilà. Ben en fait, on va jouer la Tamuriata que vous avez faite. Donc si vous voulez danser, c'est ok.

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0: Et on va réinviter Fatoum.
1: Non mais j'avais bien gardé ton item, j'ai mis mon sac pour le garder.
2: Je vais tous les paroles.

0: passant d'Italie du Sud avec le nord du Maroc, c'est juste une traversée de la Méditerranée en diagonale.
1: Il y a plein d'instruments qui se ressemblent en Italie du Sud et dans le nord du Maghreb. Il y a une grande histoire de migration culturelle, au niveau des rythmes, au niveau des chants, des histoires. Et on a eu trop la chance de se rencontrer avec Fatoum, qui porte la culture berbère amazigh, et nous qui portons plutôt la culture du sud de l'Italie. Et du coup, l'idée de cette rencontre, c'est voilà, de faire un mélange entre rythme, chant et percussion. Voilà. Qui sont ensemble.

0: merci à vous pour votre présence donc, à cette première édition du Panache Festival. C'est l'occasion en fait, de présenter les différents projets de l'atelier de création sonore et sauvage, donc l'Axe Son qui se trouve ici. C'est un festival qui n'est pas subsidié, qui repose vraiment sur l'énergie et le savoir-faire des artistes présentes dans cet atelier. Ainsi, si ça vous dit de faire une contribution à destination des artistes, ça se passe au bar, il y a une petite caisse où c'est vraiment marqué de manière assez claire, contribution libre. Voilà, donc n'hésitez pas à passer, remettre quelques pièces, ça me fera plaisir et surtout aussi continuer à faire vivre ce lieu et ce festival. Merci encore à vous et on continue avec 22 tracks juste ici. Merci.
1: Ça, c'est un extrait du festival de samedi qui avait lieu devant l'Axe Osso, l'atelier de création musicale sonore et sauvage. AC comme atelier de création sonore, so et sauvage. AC Osso. Et ça s'écrit du coup pas du tout comme ça, axoso.club pour toute la prog. Et ça, ce que vous avez entendu, c'était Amachitiama. Trois femmes qui chantent des chansons en italien, comme vous avez entendu, armées d'instruments acoustiques. Et finalement, j'ai laissé toute la partie du concert auquel j'ai assisté. Allez, courage. C'est bientôt la fin de cette dernière matinale et il me reste encore un petit peu de matière pour terminer ça tout doucement, surtout un peu de son de Bruxelles. Je voulais terminer avec ça et puis avant les jeux, c'était du coup de la boîte à clous. J'ai raté l'enregistrement où je discute avec les frères Le Gonidec pour où ils m'expliquent comment ça marche, mais voilà, il faut un bon petit raté, il faut l'accepter plutôt qu'essayer de le masquer. Donc il faudra revenir, ceci ou cela, peut-être dans l'émission d'Angers, au plus simple. En tout cas, on refait un petit détour par Bruxelles, et puis après on termine pour essayer de vous habituer à une matinale plutôt normale, avec des sons bien enregistrés, diffusés comme il faut, avec un mix parfait, des trucs où la stéréo est vraiment bien faite, mais encore un peu, laissez-moi encore traîner encore un petit peu, s'il vous plaît. En même temps, c'est pas comme si on m'empêchait de faire quoi que ce soit. Loin de là.
2: Bon, ça va, ça va.

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Encore du bruit de la ville, encore du bruit. Pour cette dernière matinale, je me suis dit que si je devais faire une compilation qui s'appellerait « Mes deux cousins de plus d'un mètre 80 », c'est les deux rappeurs que vous venez d'entendre. Brume, 1991, suivi de Lucos Monsos, deux rappeurs qui font plus d'un mètre 80, largement, voire peut-être même un même 90, qui rappent, qui s'autoproduisent, même si Brume est sorti avec Messa à la prod, son EP récemment. Lucos Monsos, c'est l'album Sauce qui peut, mais je ne peux terminer cette matinale sans mettre encore des choses liées à l'archive et au vieux son, par exemple un album de Sous France de 1992.

Oh voilà, ça c'est ce qu'on écoutait quand on était petit. Attends. Oh, c'est ce qui collait vraiment à notre étiquette.

voilà ce qu'on croyait. Je vendais des t-shirts pour un patron à Lille. Pendant 4 ans, je me suis fait jeter. Alors j'ai dit que je commençais à vendre des disques. J'ai démarré du jour au lendemain, au bout de 3 jours, licenciement chez les t-shirts. Après, bon, ben, j'ai vendu des t-shirts parce qu'on m'a pas payé. J'ai commencé à acheter des disques, revendre les miens. Ça n'a pas été dur, pas facile tous les jours. Mais bon, on fait ce qu'on aime. Voilà. Alors, c'est pour ça que j'ai commencé dans ce créneau. J'ai fait du neuf pour commencer pendant 3 ans. J'ai distribué ce qui n'était pas distribué. Et puis, au bout de 3 ans, j'ai dû arrêter parce qu'on m'a tout piqué mes plans.

0: Et puis je me suis lancé dans l'occasion. J'ai mis 10 ans à me relever du neuf. Et maintenant je commence à voir clair, mais bon, ça n'a pas été facile. C'est les débuts du rock mitaine. C'est mes disques, voilà. Alors, ceux auxquels je tiens. Alors là, c'est la série des Soft Machine, l'école de Canterbury, Gong, Stevie Ledge, Daciel de la Hatte. Sinon, j'avais toute une collection de cosmique, genre des Français, Agitation Gris, Cannes, Nectar. Bon, après, ça passe à mon Dieu. Bon, j'ai gardé cela, Ashratan Pearl, parce que bon, les cosmiques, ça coûtait trop cher. Après, je suis passé à un truc plus violent, parce que j'ai commencé à écouter des Clash. La série de Clash. Alors Johnny Sanders, jusqu'à Bad, Gun Club. Sinon, il y a les Pop Rock avec Dr. Fearlow, MC5, les Stooges, Eddie and the Trods. Voilà pour ce qui est. Les bases,
1: ça prend beaucoup de place.
0: Hot Pink un peu, Basement Five,
1: les Ramones,
0: Slits pour le reggae, Electric Chairs, Stranglers, Damned, les Trulettes Kennedy. Alors on peut passer à une autre étape peut-être, si c'est le coin. Ça bouge plus, je le vends pas. Alors après, c'est tout ce qui est français, tous azimuts. Ah, j'ai commencé par les variations quand j'étais petit. Alan Jack, Civilization, Léo Ferré avec Zou seulement. Tout ce qui est rock'n'roll français, des rigolos, genre Francis Blanche, Jean-Yann, Coluche, Fernand Renaud. Des pochettes rigolotes. Carnaval à Maastricht, par exemple, numéro 3. Très belle pochette. Alors après, la chanson de Roland, le roi d'Agobert, Angélique, le capitaine. Les belles années du Cafcons, Aristide Bruant. Tout va très bien, madame la marquise. Albert et sa fanfare, polyorcétique, la malédiction des rockers, avec le bourreau de Béthune, les chacals de Béthune. J'ai commencé de bonheur, j'en ai toujours revendu. Ça a toujours été un achat. Qui pouvait nous sortir de la merde quand on en avait beaucoup. On pouvait partir pendant 2 ans en revendant nos disques. Le CD, je l'ai mal compris parce que... Et j'ai été confirmé par le fait d'en vendre. C'est pas vraiment une valeur... Une valeur... pour un objet quoi, comme en brocante, je suis brocanteur musical, mais bon, le vinyle, j'ai toujours écouté du vinyle, et je crois pas que je changerai, j'en ai assez à écouter, assez de platine pour les user jusqu'au bout, et pas m'inquiéter pour le lendemain. Voilà, lecteur de CD, j'aime pas, ça va jamais. Mes platines, bon, ça, avec un bout de fil de fer, avec un bout d'élastique, ça marche toujours. Voilà, j'espère avoir assez de sous pour acheter des saphirs. Je fais l'histoire du vinyle aussi, en archives, papier. Alors les archives papier, c'est mon domaine, ça sera 70-85. Les revues nationales, thématiser toutes les rubriques qui pouvaient comporter une revue, telles que Bess, Rock et Folk, Rock en Stock, j'en passe, et des meilleurs, sur des thématiques et pouvoir en faire profiter les gens. Ce que j'aurais bien voulu en profiter moi, mais j'aurais pas le temps. Alors c'est déjà ça, pris. Parce qu'à 18 ans, fallait aller bosser. J'ai mis 15 ans de travail pour les patrons. J'ai changé de secteur. Voilà, ça, j'aime bien.

0: mais je vous le rends bien.
1: Voilà, bon, je fixe quand même sur les groupes français qui chantent en français. C'est pas pour la musique, c'est pour de temps en temps écouter des conneries et les comprendre. Parce que quand j'écoute de l'anglais ou de l'américain, j'écoute jamais une parole. Ça me passe au-dessus du bonnet. Voilà. Alors j'ai beaucoup de disques qui parlent en français. J'essaye. C'est dur, mais j'essaye.

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unique. Je pourrais appeler cette matinale unique. Ces matinales uniques, finalement, c'est ça. C'est d'offrir du contenu qui n'existe nulle part. Par exemple, ce que vous venez d'entendre, c'est la seule composition qu'on connaît, qui s'appelle Agence Béton, du groupe Sous France, enregistrée en 1992. Donc, il existait une cassette qui a été ripée en CD, qu'on m'a passée pour digitaliser, parce que je pense que son chanteur, mais je ne suis pas sûr, n'est autre que Nénès, dont vous venez d'entendre le portrait. Il m'avait prêté un mini-CD, un portrait sonore de Nénès, fait par Falter Banks en septembre 2004. Donc, c'est ça que vous venez d'entendre. Et donc le reste, par exemple, de l'album de Souffrance, en fait, si vous cherchez sur internet, il n'y a rien du tout. Il y a sur Discogs, il parle d'une cassette, une cassette qui n'existe nulle part. En tout cas, c'est presque là-dessus qu'on va se quitter, par ces documents dont vous ne savez pas grand-chose, mais que je vous ai partagé, un peu comme tous ces enregistrements que j'ai. Et comme tout ça a été lié à la médiathèque NGHE, j'ai écouté la compile du dimanche, faite il y a 9 ans par Philippe de la médiathèque NGHE, et j'ai redécouvert ce son qui me fait plaisir et avec quoi j'ai envie de terminer cette matinale avant de passer à la retraite. Bonne journée à vous et à la prochaine.

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Un chaos absolu ? Ou un nouveau départ ?

Le Darknet n'était pas le monstre diabolique que j'avais eu tendance à imaginer. Il semblait au contraire qu'il puisse être le seul endroit qui nous reste pour échapper à la surveillance de plus en plus attentive de Big Brother. Un lieu où nous pourrions nous débarrasser de nos anciennes identités pour en créer de nouvelles, et même bâtir des mondes nouveaux. Un endroit où nous pourrions bénéficier d'une vraie liberté. Ce n'est qu'à ce moment-là que je repensais à ce que m'avait dit Smuggler quand j'ai quitté le conteneur. Que la plupart des gens ne cherchent pas du tout une liberté réelle. Ce qu'ils veulent, c'est avoir juste assez de liberté pour se sentir bien.

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0: Bonsoir. Lorsqu'on dit que le rock'n'roll est fait pour les kids et par les kids, cette vérité s'avère encore plus exacte avec les zéros de conduite qui jouent et chantent un maximum avant de prendre du bide. Et les quatre garnements, à voir la tronche qu'ils ont, ne sont pas élevés par les jésuites. Ils nous viennent d'Issoudun, ville perdue dans la platitude d'une France profonde. Mais ils y ont fait déjà plus de 10 fois le tour de l'Hexagone pour balancer la musique qu'ils aiment dans des salles noires de monde. Et ils ont bien sûr traîné leurs Doc Martens dans presque toutes les zones. Mais comment se fait-il que des gamins de moins de 18 ans ne soient pas branchés sur des trucs genre disco et rap-la-pla?
1: Ils ont été les premiers à se produire au Zénith au moment de l'inauguration. Ils ont joué devant le président Mitterrand. Alors, ils ont fait autre chose aussi. Ils ont fait la première partie de Clash. C'est leur première grande télé. Je vous l'ai dit, ils ont entre 11 et 14 ans. La chanteuse s'appelle Anne-Sophie, à la guitare Johan, à la basse Franck et à la batterie Guillaume. C'est le groupe Zéro de Conduite, le titre Je suis mort.

0: peut pas appeler ça un petit coup de piston, c'est... On peut pas appeler ça un petit coup de piston, c'est... si tu veux, bon, c'était à l'époque où on faisait les premières parties, les trucs pompeux, les clashs et tout, les, plein, des grands trucs comme ça, tu vois, et... bon, c'était l'attraction, quoi, c'était la mode, on venait voir les petits gamins qui jouaient de la musique, mais on s'amusait bien, ça.
1: Et est-ce que pour faire des concerts, le soir, vous séchez les cours? Bon, l'après-midi pour faire la balance,
2: ça vous arrive
1: quand même?
2: Généralement, les concerts se passent le week-end, le samedi, alors il y a
3: problème. Des fois, c'est un concert en semaine, c'est pas vraiment grave, quoi.
1: Vous faites quand même le déplacement.
3: Bien, même, des fois.
1: Est-ce que par rapport à vos copains de classe, vous avez des grosses têtes?
2: Non, pas du tout.
0: Non, on veut surtout pas que qu'on soit considéré comme les autres, comme des gens spéciaux, tout ça. Non, faut. C'est normal avec les autres.

0: Bon, fait pour mettre.
1: Alors, la bande non-stop, en fait, si tu l'éteins, elle se met toute seule. Attends. Ah, t'as minuit.
2: Et du coup, il suffit d'éteindre la console. 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

0: du Covid avec l'art et la culture ne sont pas essentiels. Ce ne sont pas des éléments essentiels du monde et de la société.
1: Et on l'a entendu.
2: Tu dis ?
3: J'ai dit on l'a entendu, tout le monde l'a entendu. Hein.
2: Oui, c'est aussi...
3: ouvrir les librairies, vous vous rendez compte ? On ne pouvait pas ouvrir les librairies, parce qu'il y avait le Covid. C'est essentiel, les livres.
2: Pour toi ?
3: Mais non, c'est pas vrai. Là aussi, on fait croire que c'est élitiste, tout ça. Mais c'est pas du tout élitiste.
4: 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À l'heure actuelle, j'ai mis mes cicatrices en quarantaine. J'écris ce titre comme une fin de carrière. Je suis venu, j'ai vu, j'ai vaincu, puis j'ai fait marche arrière. S'il était mon dernier morceau, j'aimerais qu'on se souvienne.

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Cette recherche qui ne s'arrête pas, cette fait qu'on peut réécrire un roman pendant 10 ans de sa vie, qu'on l'écrit, qu'on le reprend, qu'on fait un film, qu'on a envie de le remonter, parce que c'est ça les artistes, qu'on fait un tableau, on repeint sur le tableau, et on recommence, et on recommence, et on recommence, et on tourne autour du même sujet, et on fait, et on fait, et on cherche, et on va de plus en plus loin, et on ouvre de plus en plus. Et c'est de plus en plus beau, c'est de plus en plus cosmique, c'est de plus en plus énorme. Mais pour que ça puisse se partager, là, il n'y a rien à faire. Il faut pouvoir le partager dans un lieu.

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1: Avez-vous déjà assuré ce genre de transfert ?
2: Non. Jamais quelque chose d'aussi important. La seule chose que je supporte mal, c'est leur divagation. Quand ils sont partis dans leur délire. Avez-vous des instructions particulières ?
1: Comprenez bien que la chose est un monstre. Et la chose ne doit pas être sous-estimée.
2: Vous ne pas considérez la chose comme un homme ?
1: Vous ne savez pas ce que vous dites.
2: Vous l'entourez de mystère, hein ?
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1: Jamais, jamais, jamais.

C'est ce qu'on appelle prudemment, pudiquement, à l'état actuel des connaissances, un OVNI. En vérité, à l'Institut de l'Astrophysique à Paris, là où on a travaillé sur ce cliché, on se garde bien d'accorder, au bénéfice du doute, une quelconque valeur scientifique à ce document. Mais il n'en reste pas moins vrai que la photo témoin existe, vous l'avez vu, et que le hasard a été souvent à l'origine de grandes découvertes.

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0: Notre mère avait donc laissé une lettre avant de se suicider. Franck Planchon, l'ami d'enfance de mon frère Benoît et sa sœur, avait été catégorique, même s'il ne l'avait pas vue directement. Cette nouvelle était considérable, mais je ne savais pas trop quoi en penser. L'archipel des silences. Un récit documentaire d'Yves Robic. Deuxième partie.
1: Ah oui, Franck Planchon, il est policier à Paris, je crois.
2: Oui, alors il est à la retraite maintenant.
1: Il est à la retraite ?
2: Oui, il a pris une pré-retraite et d'accord. Il est parti vivre dans le sud-ouest de la
1: d'accord.
2: France.
1: D'accord. Il est sympa comme gamin, enfin, il était sympa.
2: Ouais. Et alors lui, il me dit qu'effectivement, Benoît, tout de suite, a été mis pendant quelques temps chez lui.
1: Ah, ça, je savais pas.
2: Voilà, papa est venu tout de suite annoncer la nouvelle.
1: Mm-hmm.
2: Mais lui me disait, mais quand je lui posais la question de savoir ce qu'il savait de l'histoire, il me dit, mais ta mère a laissé une lettre.
1: Alors, je ne sais pas. Ah. Alors là, je...
2: Henri, il est venu. Ils étaient assez proches, visiblement. Henri et... Enfin, donc papa et le père de Franck Planchon étaient assez proches. Et il est venu lui dire, oui, il y avait une lettre. Et Franck me dit, elle était en phase terminale de cancer des os et que c'était insupportable. Et elle laisse une lettre. Et donc, du coup, quand il m'a annoncé ça, je lui dis...
1: Alors, écoute, là... Je vois pas pourquoi, quand je vais au commissariat, on me parle pas de cette lettre. Est-ce que c'est pas une fadaise de papa? Parce qu'elle avait pas un cancer des os, elle avait une maladie de Hodgkin's, et ça je suis bien placée pour le savoir. J'en ai assez discuté avec Nicoli, avec le père d'une copine qui était, son père était prof en médecine, quand je lui avais montré les papiers, et elle avait pas de métastase aussi. Dans les os, elle avait certainement des métastases au cerveau, ça c'est sûr, mais pas dans les os, elle n'avait pas un cancer des os. Mais je pense que là-dessus, il y a un mensonge. Quelque chose d'inventé par papa.
3: Et la lettre, ça te semble, voilà. Parce que je me dis, pourquoi t'inventes une lettre?
4: Mais pourquoi il invente une lettre? Peut-être qu'il n'a pas inventé de lettre. On n'a pas vu cette lettre.
3: Ouais.
4: C'est ça la question. C'est qu'on n'a pas vu la lettre, mais pourquoi elle aurait été inventée? Faudrait voir avec son frère, peut-être qu'il y en a une de lettre, tu vois. Peut-être que la lettre disait du mal de lui et qu'il n'a pas voulu garder cette lettre. Enfin, tu vois ce que je veux dire, il y a peut-être des choses comme ça, mais c'est pas parce qu'on n'a pas vu la lettre qu'il n'y a pas eu de lettre. Là, on lui fait un procès de « il a inventé une lettre
3: ».
4: Non, il n'a pas inventé une lettre. On ne sait pas plus s'il a inventé ou pas inventé, mais en tout cas, on spécule là sur lettre, pas lettre.
2: J'ai 7 photos.
5: Ah, wow.
2: Et donc, moi, ce que je voudrais voir, c'est si t'arrives à. Si on arrive à voir ce qu'elle joue à ce moment-là.
5: Ok. Attends. On peut zoomer ?
2: Oui, normalement. Si tu. Vous zoomez à fond.
5: Je la zoome à fond. Et après, on peut se promener comme ça.
2: Ouais.
5: Oh, waouh. Bah, au niveau des notes. Ah, c'est galère, hein. Attends, on va essayer. Mais c'est plus pour les indications, tu vois, genre pour s'il y a des dièses ou quoi. Parce que en zoom comme ça, la qualité est quand même... Attends.
2: Tu commences par un mi, hein, c'est ça, non ?
5: Là, c'est un mi, ouais, mais je crois qu'il y a quand même un...

0: Moi, c'est ce que je vois. Et ça, c'était la photo, c'est dans votre appart ?
1: Ouais, ouais. Bah ça, c'est le piano qui est chez Gilles. Le piano qui est chez Gilles, on l'a gardé. Enfin,
0: ah,
1: Gilles l'a gardé.
0: T'as trop bien. Et mais parce que c'était quoi ? Elle avait des soucis d'anorexie ou c'est à cause de la, ou c'est à cause de la maladie qu'elle était ?
1: C'est à cause de la maladie.
0: Parce qu'on voit, c'est impressionnant, quoi.
1: Ah oui, la maigreur.
0: Ouais.
1: Ouais, tout à fait.
0: Mais dans le profil, on reconnaît quand même Gilles.
1: Ouais, c'est
0: vrai. Enfin, si, franchement, si on enlève le nez, c'est lui, quoi.
1: Ouais, tout à fait, tout à fait. Fais voir, attends, joue ça, je reprends ça.
0: Ouais.
1: Tu sais, ça, c'est un Ave Maria. Alors là,
0: Mais comment tu reconnais que
1: c'est... Parce que c'est le morceau. Je connais ce morceau. Attends, tu vas voir.
0: Le rythme était pas bon. Hein. Ah oui, c'est ça.
1: Ouais, c'est ça. La mélodie, attends.
0: Ouais.
1: Attends, on va attendre, je vais faire pause.

0: C'est très beau, par contre.
1: C'est ça. Ah, c'est... Ouais, tu vois, parce qu'il y a, des...
0: Oui, c'est ici, les accords, mais qu'on voit pas.
1: On les voit ici un peu plus. À un endroit, on les voit. Tu vois, comme ça, là.
0: Attends. Puis après, là.
1: Ouais, voilà. Alors, on les voit, ah, tu vois.
0: On est là.
1: Ah, ouais.
0: Ouais, c'est juste, c'est faux.
1: Ouais, non, non, mais c'est... Ah, c'est super beau.
0: Mais ça donne vie à la photo, quoi, d'un coup.
1: Ouais, c'est ça. C'est exactement ça. C'est exactement ça. Puis tu vois le regard concentré, tu vois la personne qui déchiffre. Quoi.
0: Et ça, c'est qui a pris la photo?
1: Écoute, je sais pas. Solange faisait beaucoup de photos. Ça, c'est... On avait un appareil photo, je sais que Solange faisait les photos.
0: Ça, c'est quoi, ça, des DVD?
1: Non, bah non, ça n'existait pas. Je me demande, on dirait un CD, mais non, pas du tout. Ça n'existait pas à l'époque. Je ne sais pas ce que c'est.
0: Je sais pas, on dirait qu'il y a écrit 003. Ah, ouais. Ah, c'est dommage qu'on ne voit pas les titres, tu vois, des livres ou quoi.
1: Ah, t'as raison.
0: Enfin, parce qu'en vrai, c'est des petits détails comme ça que tu peux retrouver.
1: Ah, ouais. Parce que c'est un petit un secrétaire, tu vois.
0: Et ça, c'était dans quelle pièce? Ben c'est ça, le salon?
1: Non, non, c'est pas le salon, c'était la chambre de Solange et Benoît, et dans lequel il y avait le piano.
0: Donc, eux deux étaient dans la chambre.
1: Ouais.
0: Toi, t'étais dans la chambre avec
1: Gilles.
2: Solange, elle pense dire la vérité. Voilà, parce qu'elle a vécu une vérité. Mais quoi qu'il en soit, c'était une gamine de 18 ans. Mmh. Voilà. Elle est celle vers qui on se tourne pour poser les questions. Et quand je me suis tourné vers elle pour poser les questions, elle ne m'a rien dit. Mmh. Voilà. Mais je restais sur la parole de Solange. C'était non, mais c'était un délire. Elle a eu un moment de délire, machin truc. C'est suicidé, point. Mmh. Enfin, tu vois ce que je veux dire? Que ce soit un raptus, que ce soit. Mais même, c'est pas un raptus. Ah, tu vois? Tu te poignardes pas en sortant de ta salle de bain par raptus. Il faut que tu sois allé chercher le couteau, que tu aies pris le couteau. Enfin, tu vois ce que je veux dire? Il y a des actes très concrets que tu dois faire. Elle s'est pas jetée par la fenêtre. Elle avait quand même des choses qui fonctionnaient dans sa tête pour aller chercher un couteau, le prendre, se le planter. Enfin, voilà. C'est se le planter dans la chambre de ses enfants. Voilà. Alors peut-être qu'il y avait un peu de délire, mais quoi qu'il en soit, il y avait quelque chose de réel. Mmh. Et à un moment donné, moi, je pense que cette femme était et ça m'arrangerait bien, ça donnerait une cause génétique à mes propres problèmes psychiatriques. Non, mais voilà, je pense que cette femme avait des problèmes psychiatriques. Alors ça, Benoît, il voudrait jamais l'entendre, non plus, voilà, parce que lui, il a une image des parents super heureux. Moi, j'ai pas du tout une image heureuse des parents. Mais parce qu'on n'arrive pas au même moment. Enfin, tu vois ce que je veux dire?
3: C'est, voilà. Alors,
2: et que Benoît, il a besoin de se construire. Benoît, il n'a pas eu de famille du tout, pour le coup, tu vois. Il s'est retrouvé à 14 ans, soit tu restes, soit tu pars, il est parti. À partir de là, il s'est construit. Il a pris un peu les morceaux qu'il avait pour se construire. Et je pense que se construire sur une image de parents stable, quand t'es un gamin tout seul à 16 ans, à devoir te démerder dans la vie, ben oui, ça aide. Ça aide. Je pense qu'elle a été faite prisonnière du silence et qu'il y avait des adultes autour d'elle et qu'elle a été faite prisonnière de ce truc-là. Eux, ils savaient que notre mère s'est suicidée. Ils l'ont toujours su. Hein.
3: Ah,
2: tu vois? On était les dindons, quoi. On était les dindons. Voilà.
3: Et toi et moi.
2: Oui, ben oui. On était les dindons. Voilà. Voilà. Et Benoît, il n'en savait pas plus. Hein. Je veux dire, Benoît qui est tombé en amnésie, il n'en savait pas plus, quoi. Enfin, tu vois ce que je veux dire? Voilà, on l'a laissé en amnésie, comme ça, vivre avec des fantômes jusqu'à 40 piges, quoi. Voilà. Mais Soso, c'était une gamine, hein, j'ai pas de... Tu vois? Mais du coup, elle est rentrée dans ce scénario-là qui, pour moi, s'apparente à tout ce milieu aussi. tous ces gens-là étaient une espèce de complice. Mmh. C'était la conjuration des silencieux, quoi. Enfin, tu vois, pour moi, c'était vraiment ça, quoi. Donc, tous ces gens, les voisins, le truc, voilà. Ce qui fait peut-être pour moi aussi, qui est peut-être à l'origine de positionnement politique et tout ça, mais c'est pour moi cette espèce de bourgeoisie catholique, comme ça, silencieuse, tu vois, qui dit à Solange, si vous avez besoin de témoignage contre votre père, on peut en faire, tu vois. Ça, c'était les voisins du deuxième, tu vois. Tu te dis, putain, waouh. Wow. Heureusement qu'ils n'étaient pas là sous Pétain, parce qu'ils auraient fait un massacre, hein. C'est...
3: Moi, ce que j'ai remarqué, c'est un peu comme quand tu te prends un coup de poing dans la gueule. Ça arrête tout. Tu vois, t'es sur les fesses, tu te relèves. Et si à ce moment-là, en tant qu'enfant, t'as personne qui t'explique quoi que ce soit, bah, tu passes à autre chose. Et en fait, nous, je pense que nous, ça a été un peu ça pour nous. Il fallait survivre à tout ça, puis c'est difficile. Donc moi, je pense que ça a été un peu comment on appelle ça, des enfants. Il fallait pas qu'ils sachent, donc on n'en parle pas. Et une fois que t'en as pas parlé, si on te dit jamais il faut en parler, bah tu en parles pas. Et je pense que nous, c'est ça. En fait, on en a. Et les seuls qui ont fait qu'on en a parlé, du moins, c'est toi et Gilles. Parce que Gilles, il s'est posé plein de questions, il fait plein de choses, alors il en parle, il a besoin. Donc, mais c'est vrai que dans notre fratrie, Solange et Jean-Louis, je pense que, voilà, quoi, je veux dire, ça a fait hop, on ferme tout et on passe à autre chose. Et nous, en fait, derrière, ben. On était trop petits pour commencer c'était une période où les enfants, tu leur dis rien, quoi. Les enfants, c'est des enfants, ils sont pas capables de comprendre. Moi, ma position médiane, en fait, fait que... Voilà, j'ai été un peu séparé, donc... moi, je me sentais orphelin, en fait. Quand t'as pas de parents, tu fais avec, quoi. Tu fais autre chose. Et c'est vrai que d'avoir discuté avec Gilles qui posait des questions, tu vois, des fois... Moi, je pensais que tout le monde savait un peu, mais en fait, c'est vrai que personne ne savait. Moi, je savais mon histoire, j'avais fait mon histoire. Cette histoire-là, si tu veux, elle était cachée, mais elle a été cachée par les grands au départ. Les groupes de parole catholiques, ou une sorte de bien-pensance dans lequel on était, nous. Tu vois, ben, on ne parle pas, les enfants, voilà. Il y a les parents, ils sont morts, tu vois. Ça veut dire quoi? Ouais, mais c'est pas grave, c'est pas ton problème, c'est comme ça. Et puis après, on fait avec.
4: T'as utilisé le mot survivre.
3: Ouais.
4: Tu l'as vécu comme ça?
3: Ah oui. Tu veux, moi, le truc, c'est que moi, je suis petit. Les bruits qui courent, c'est que maman, elle est. Notre mère, elle est. Elle va guérir. Elle avait plus de traitement parce que son cancer, je sais pas quoi. C'est un truc que j'ai dans mon oreille, tu vois, avant qu'il se passe ça. Et en fait, je pense que c'était plutôt l'inverse. C'est-à-dire que c'était plutôt, il n'y a plus trop grand chose à tirer. Et maman, en fait, elle est à la maison. Moi, je suis à la maison. Voilà, je m'en vais, elle est seule. Il se passe ça. Et je me sens un peu coupable de dire, putain, merde, si j'étais pas parti. Tu restes un peu avec ça. Bon, après, c'est un truc que j'ai vite enlevé, parce que tu peux pas avancer avec ça, tu vois. Mais pendant longtemps, j'avais un peu ce truc de dire, ouais, si j'étais pas parti, qu'est-ce qui se serait passé? Voilà. Et moi, vu que je pensais que c'était en fait un accident médical qu'elle avait eu, tu vois, je me dis, ouais, j'aurais été là, j'aurais peut-être pu faire quelque chose. Mais ça, voilà, après, vu que personne nous en a parlé, on est chacun resté avec nos trucs à nous. Vous, je sais pas comment vous l'avez perçu, parce que vous étiez loin, mais comme on nous a coupé de l'enterrement, comme on nous a coupé de tout, c'est dur, quoi. Le matin, moi, elle est là, à 10h, elle est plus là. C'est assez violent. Et si on t'explique pas ce qui s'est passé, c'est encore plus violent. Et nous, on nous a pas expliqué ce qui s'est passé. Ouais, je veux dire, c'est là où il y a un truc qui est pas... qui fait que tu survis, en fait. Ouais, tout à fait. Tu vis derrière en survie. C'est comme t'es dans l'eau, tu te noies, tu nages, t'évites de te noyer, tu te raccroches, il y a un bout de bois, tu t'accroches au bout de bois, et tu vas être surpris de la façon dont tu vas t'accrocher au bout de bois, et je pense que moi c'est la vie, c'est... Et souvent dans ma... Souvent je me suis dit, et c'est vrai que c'est un peu, quand je dis ça, c'est un peu... Je me lève le matin s'il y a le soleil dehors, s'il y a une bonne odeur, je me dis putain on a de la chance, voilà. Là aujourd'hui, on a la maison à la campagne. Et c'est vrai que je me dis, waouh, tu vois, voilà, je suis là, c'est que du bonheur, quoi. Après, je prends le bonheur, quoi, quand il est là.
4: Chacun s'est construit une histoire, du coup. Après, tu penses entre nous tous, chacun s'est.
3: Construit... C'est forcé qu'on s'est construit tous une histoire, parce qu'on n'a pas la même histoire. Mais ce qui m'a pas mal apaisé, c'est Laurence aussi, parce qu'en fait, elle est dans la même, comment on appelle ça. Tu vois, quand on se parle. Il y a des émotions similaires sur la perte. Mais ça fait pas très très longtemps. Mmh.

0: qui me semble parfois ça serait inconciliable, quoi.
1: Tu crois que c'est inconciliable? Moi, je trouve que c'est intéressant, l'idée de se mettre autour d'une table et de chacun... C'est vrai que ce soit

j'entends que c'est du silence, mais c'est pas du silence parce qu'on veut le taire. C'est du silence parce qu'on n'arrive pas à parler. C'est pas tout à fait pareil. C'est tellement violent. C'est tellement que d'ailleurs chez nous tous, toi tu as eu ton problème d'oreille, Gilles a eu son problème de cerveau, moi j'ai eu mon problème d'utérus. Le corps a pris le relais parce qu'on n'était pas capable d'élaborer quelque chose autour de cette mort d'une violence inouïe, avec un père qui est absent. Qui

0: il y a peut-être, oui, il y a peut-être une colère de ma part, mais moi, le non-récit... Non,
1: je parle pas d'une colère, enfin, je passe pas forcément d'une colère. Oui,
0: non, mais moi, pour oui, moi, oui. pour moi, je pense que ça touche une colère, parce que pour moi, le non-récit, je veux dire, il aurait pu me coûter la peau, c'est tout, sûr. Voilà. Il aurait pu me coûter la peau, parce que j'ai fait des conneries. Ouais. Du fait de ce silence-là, j'ai été, voilà, ce silence, il m'a escagacé. Et donc, voilà, je veux dire... Donc, à un moment donné, oui, j'ai une espèce de colère contre ceux qui ont porté ce silence. Donc, Solange fait partie, malgré elle, tu vois ce que je veux dire? Parce que j'entends que c'était une gamine, que c'était... Enfin, tu vois, voilà, je pense qu'il y a eu beaucoup de choses autour de ça. Mais je pense qu'il y avait vraiment... que ce silence, il a été malsain. Et les répétitions d'actes suicidaires chez moi et tout ça, je suis sûr que c'est en lien avec ça. Mmh. Je suis sûr. Avec le silence de ça, c'est que même si on ne me l'a pas dit, j'avais la trace de ça. On le savait. On le savait.
2: Le jour où tu es venu m'annoncer que maman était morte, tu m'as dit effectivement, maman ce matin, elle ne s'est pas réveillée. Donc là, j'ai fondu en larmes. Mais juste après, je me suis dit, mais moi, j'ai un morceau à jouer de piano. Et à qui je vais le jouer? C'était mon inquiétude. À qui je vais pouvoir jouer mon morceau de piano? Et alors, c'est marrant parce qu'il y avait un piano.
3: Tu passais des heures sur ce piano. Mais ce passage-là, je m'en souviens
1: tu
3: pas.
1: Vas, tu vas voir, parce que la dernière fois, je repensais au morceau.
3: Ouais, même entre moi, si ça me rappelle quelque chose.
1: Tu vois, c'était un truc que... C'est un truc que tous les gamins jouaient ça à l'époque. Mmh. C'était...

0: Ça me dit quelque chose.
1: Je ne sais pas qui me l'avait appris, mais en tout cas, c'était un morceau que...
0: Oui, ouais, ouais, ça me dit quelque chose, mais je ne me souviens pas de ce jour-là, en tout cas. Ça, c'est clair.

0: Encore merci à vous deux, Gilles et Katsap, et puis voilà, la discussion est ouverte. Tu commences, Gilles ?
1: Oui, vous m'entendez comme ça ? Ou pas, ouais, voilà, je vais faire comme ça, ouais. Bonjour. Donc je viens témoigner aujourd'hui à deux titres. D'une personne ayant fait pas mal de tentatives de suicide dans sa vie et ayant vécu un deuil pathologique. Je suis issu d'une famille milieu populaire, une famille assez fragile, puisque je suis né d'une maman cancéreuse avec des problèmes psychiatriques. Et mon père était militaire, revenu de la guerre d'Algérie où il avait fait du sale boulot, et alcoolique. Donc c'était une famille un peu fragile. Il était alcoolique, hein, c'est pas, il buvait pas l'apéro. Il attaquait l'apéro à 8h du matin. Donc, j'ai été placé de 6 mois à 2 ans, parce que c'était compliqué pour ma mère de s'occuper de moi. Et puis, j'ai ensuite été placé dans une famille à l'âge de 6 ans. Et on m'a annoncé le décès de ma mère à l'âge de 7 ans. Voilà. C'était ma sœur, elle était assise sur le canapé et elle a dit « Ben maman, elle était malade et elle est morte. » Voilà. La famille d'accueil qui nous accueillait, dans laquelle j'étais, la seule fois où j'ai tenté de parler de cette question-là, une famille très catholique dure m'a dit « Il faut laisser les morts enterrer les morts », qui est une parole qu'on retrouve dans la Bible. Voilà. À l'heure actuelle, je ne dis plus que je suis suicidaire, je l'ai dit pendant des années. J'ai fait des crises suicidaires, voilà. Voilà, ça a été pendant, on va dire, 4 décennies, j'ai pensé tous les jours au suicide. C'était sans cesse, je me disais, allez, j'ai cette solution-là, on y va.

0: Donc moi, il y a une chose qui m'a vraiment surprise quand j'ai entendu hier l'intervention que tu as faite devant les étudiants, où tu parlais de ton parcours, c'est toutes ces tentatives de suicide. Et pour moi, ça a été, je me dis, waouh, parce que j'ai vaguement le souvenir d'une, parce qu'on était quand même, dans toute cette histoire, on était quand même très très proches, hein, on vivait ensemble, on est proches au niveau de l'âge, et je me dis, mais comment c'est possible d'être passé à ce point-là à côté? Parce que quand j'entends ton parcours, je n'entends pas la même personne. Enfin, je ne te retrouve pas. Je me dis, mais c'est quoi cette histoire?
1: Ce sont des choses qui ne se parlent pas.
2: Oui, oui, on était... Moi, j'étais à la maison, puis il y a le téléphone qui sonne, et puis c'est Gilles au téléphone qui me dit... je ne sais plus exactement, mais c'est du style, ouais, j'en peux plus, je vais me suicider, quoi. Je ne sais pas comment il tourne ça, parce que... Je dis, non, attends, j'arrive... Attends-moi, on va discuter, j'arrive. Je claque la porte de la maison, je démarre à 4L, je fonce là-bas et j'arrive à l'appartement. Et la porte est entrouverte. Et en fait, je vois mon Gilles sur le tabouret comme ça. Tu vois, et prêt à... Putain, j'arrive, je l'attrape, putain, je me fâche, j'étais super en colère. Et je sais même pas ce que j'ai fait, j'étais trop en colère, quoi. Alors je dis, ah, c'est pas possible, t'as pas le droit de faire ça, c'est pas un truc. Et puis je me souviens plus du reste, de ce qui s'est passé après.
3: Lui, il me dit... Tu lui as dit, allez, on passe à autre chose, ça restera un secret entre nous.
2: Ah ben voilà, je me souviens de la colère, quoi, du truc, de dire, attends, qu'est-ce qui arrive? Déjà que Gilles, c'était compliqué parce que, tu vois, il avait eu plein de galères, tu vois, je me dis, c'est pas possible, quoi. Notre Gilles. Parce que c'est vrai que lui, avec tout ce qui s'est passé, c'était... il les a enchaînés, quand même. C'est un peu sa croix, lui, hein. Tu me dis qu'il a dit qu'on n'en parlerait pas, mais on ne m'a pas parlé. Enfin, j'ai même oublié. Comme quoi, c'est pas mal.
1: Parce que... Je sais pas qui aurait pu entendre à l'époque, en fait.
0: Quand les filles, Anna et Lise, ont regardé des photos de famille, je regarde ces photos, je vois ta tête sur ces photos, je me dis, mais comment, à un moment donné, donc là, t'as 14 ans, un truc comme ça... Comment est-ce qu'à un moment donné, on ne se dit pas « cet enfant est en souffrance » ?
1: Parce que ce n'était pas la même époque. Et qu'à un moment donné, moi, on me renvoyait aussi beaucoup « mauvais caractère, t'es colérique, t'es susceptible, tu pleures ». Enfin, tu vois, dès qu'il y avait des films où ça pleurait, moi, je pleurais. Enfin, donc, d'un seul coup, une espèce d'émotivité, comme ça, une sensibilité un peu trop forte, tu vois. C'est ça qui était renvoyé, quoi. Et on pense rarement à la souffrance qu'il peut y avoir derrière ce type de comportement, quoi. Donc je pense que c'est passé à la trappe comme ça. Puis je pense que tout le monde souffrait aussi. Et que, voilà, tout le monde était aussi dans sa souffrance. Et que... il n'y avait peut-être pas la place pour la souffrance des autres aussi. C'est-à-dire qu'effectivement, après, chacun est isolé là-dedans. Chacun est sur son île, quoi. Chacun est sur son île et il faut du temps pour apprendre à construire un bateau pour aller voir les autres sur leurs îles, quoi.
4: Mon frère Jean-Louis suit l'histoire de loin. Il ne veut pas participer au récit, mais vient régulièrement aux nouvelles. Et voilà qu'un soir, il me laisse un message m'indiquant qu'il a adressé une demande officielle, par recommandé, aux archives des Bouches-du-Rhône, pour vérifier si la lettre de notre mère pouvait s'y trouver. Les délais sont longs, mais une réponse arrivera.
5: C'est-à-dire que c'est comme si...
1: Ouais, c'est pour ça que j'ai dit que je veux plus dire « je suis suicidaire » ou des trucs comme ça. Parce qu'en fait, j'ai fait des crises, mais quand je suis pas en crise, là, maintenant, je suis pas en crise, et ça. Tu vois ce que je veux dire. Avant, j'y pensais tout le temps, vraiment. Et effectivement, je crois que c'est une crise, et je crois qu'on en sort, qu'il y a de la solution, qu'il y a... Voilà. Et j'ai repris un truc de toi, où c'était une famille, c'était un monsieur, une dame qui avait perdu, qui avait des jumeaux, et ils avaient un des jumeaux, voilà, qui s'était suicidé. Et tu leur as dit, on a plein de solutions. Ils étaient là dans l'entretien en peine et tu disais on a des solutions, on est toute une équipe. Je me suis dit d'un seul coup ça a ouvert, tu vois ce que je veux dire? Parce que c'était plus toi qui devais les sauver, mais il y avait toute une équipe qui avait tout un panel de solutions. Parce qu'effectivement, tu dis, je ne suis pas le porteur de la solution, mais il existe des solutions, il y a une équipe, il y a machin. Ouais. Tout le monde est là pour jouer. Et ça, c'est, je trouve ça vachement...
6: Moi, je travaille aussi auprès des personnes qui ont fait des tentatives de suicide, qui ont été endeuillées par suicide. Et c'est vrai qu'on voit, et souvent on le dit, c'est multifactoriel. Et en fait, tu l'as très bien dit, j'ai fait une dépression quand j'étais enfant. Et c'est là, en fait, et on voit quand tu expliques tout le cheminement, tout ce que tu as vécu, en fait, et ces poids, enfin, voilà, c'est très émouvant. Mais en même temps, je me dis, waouh, en fait, la force que tu as accumulée et la façon dont tu en parles, et je pense que c'est vraiment important, en fait, de pouvoir ben justement s'appuyer sur ça et que tu sois père aidant. Maintenant, excuse-moi, ça me pouf, ça m'a aspergé.
1: En fait, la père aidance, c'est l'idée qu'on s'accompagne à partir du savoir expérientiel. À savoir que quelqu'un qui est rétabli, c'est-à-dire pas forcément guéri, mais qui en tout cas arrive à vivre avec sa pathologie, une vie suffisamment bonne pour lui, accompagne, rencontre quelqu'un qui, lui, est à l'intérieur de la maladie, et vit toujours absolument en souffrance, n'arrivant pas à faire ce qu'on appelle le rétablissement. Cette idée du rétablissement, elle est très présente dans la père aidance. Il y a deux notions clés qui sont le savoir expérientiel, c'est « j'ai traversé la chose ». Donc à un moment donné aussi, je suis légitime à échanger avec toi sur cette chose parce que je l'ai vécu dans mon corps et dans ma vie, et les médicaments, enfin voilà, tout ça fait partie absolue de ma vie. Cette expérience, on l'a transformée en savoir expérientiel. C'est-à-dire qu'il y a un mouvement de recul, on a l'expérience, mais on a aussi construit quelque chose qui nous permet de comprendre comment ça s'est passé, comment ça a fonctionné.
7: Et du coup, de te mettre dans un accompagnement des personnes qui vivent.
1: Exactement, tu te mets dans l'accompagnement de quelqu'un qui est en train de traverser cette épreuve-là, d'accord, dans une logique qui est, il est possible de se rétablir, puisque tu es l'exemple vivant du fait qu'il est possible de se rétablir. Voilà.
7: Et donc là, tu t'investis donc dans la père aidance et tu t'engages de manière plus spécifique sur l'accompagnement des personnes qui ont traversé des crises suicidaires ou les personnes qui sont endeuillées par suicide.
1: Voilà, pour accompagner les personnes de façon tout à fait individuelle, personnelle. Et donc ça, c'est un pari qui est très différent par rapport à ce qu'on fait en père aidance traditionnellement, parce que là, on est sur quelque chose qui a à voir avec le trauma. On est sur du deuil, mais on est aussi sur un deuil traumatique. Et le travail que tu fais, c'est repérer ou éviter que la personne ait un deuil qui se complique et qui devienne pathologique.
7: L'autre fois, tu me disais combien, quelque part, après toutes ces années d'errance, d'errance un peu médicale ou de douleur, tu me dis, là, j'ai trouvé l'endroit où je vais être.
1: Oui. C'est curieux. Alors, est-ce que c'est transmettre quelque chose? C'est-à-dire que ça fait quand même quelques années que je pense que profondément que le suicide n'est pas une issue. Voilà, ce que je n'ai pas cru pendant des années. Donc là, j'en suis convaincu. Et quelque part, c'est témoigner de ça. Et par rapport au deuil, c'est aussi quelque part témoigner aux gens, rassurer les gens. Mon deuil a été tellement compliqué que c'est rassurant aussi pour les gens qui disent ça fait 2 ans, 3 ans que je galère. Je leur dis, mais moi j'ai ramé pendant 40 ans pour arriver à faire un deuil. Je leur dis, c'est voilà, c'est des choses qui prennent du temps. Alors des fois ça les effraie, quoi, ça va me prendre 40 ans. Bon, c'est pas ce que je veux dire, mais c'est en tout cas les rassurer sur le fait que ben, c'est un processus qui est long. Et que voilà, il faut pas s'en inquiéter, on n'est pas malade parce que ça prend du temps. D'accord.
4: J'ai passé quelques jours avec Gilles pour suivre et découvrir son travail au centre hospitalier de Vinatier, à Lyon. Parfois, on me présentait comme le grand frère et lui comme le petit. À nos âges, cela me faisait sourire. Mais cela me renvoyait aussi, silencieusement, à notre enfance, à quelque chose qui, peut-être, s'était figé et se percevait encore. Un après-midi, j'ai rejoint un groupe de familles endeuillées par suicide.
0: Une vingtaine de personnes étaient là, réunies. J'avais prévu d'enregistrer la rencontre. Mais après les présentations, on m'a invité à prendre la parole à mon tour. J'ai brièvement évoqué mon projet, puis mon histoire, comme les autres avant moi. Certains avaient perdu un frère, une fille, un conjoint, un parent. Moi, j'avais perdu ma mère. J'étais venu pour observer, mais en m'entendant me présenter comme personne endeuillée par suicide, quelque chose a basculé. Dans la lumière vive de cet après-midi, cette rencontre révélait mon appartenance à une communauté. Une appartenance qui à la fois brisait et permettait de mettre des mots sur la solitude de notre famille. L'émotion a été si forte que je n'ai pas sorti mon enregistreur. Il y avait quelques gâteaux sur la table, des jus de fruits, des sourires accueillants, mais aussi sur certains visages et dans la fragilité de certaines voix, la tristesse, la douleur, et cette réalité crue que rappellent régulièrement plusieurs études européennes. Le non-accompagnement des familles endeuillées par suicide doit être considéré comme une véritable question de santé publique. Et chez ces familles, le risque suicidaire augmente de 65% par rapport au reste de la population.

0: Moi, du vin rouge.
1: Moi
0: du
1: aussi.
0: Vin rouge. Du vin rouge, je te
1: Alors, s'il n'y en a pas un autre, j'ai un autre cubi. Hein.
0: Allez, Maya,
2: moi, tu as commencé.
3: Non, non, j'ai pas commencé.
1: Qui veut un petit vin blanc?
0: Allez, moi, je veux bien.
1: Ah, c'est la fin.
0: Diane, tu veux quoi? Vin blanc ou trousse pinette? Qu'est-ce que c'est ça?
1: C'est beaucoup plus Diane, elle est déjà servie.
0: Ah, elle est servie.
1: Elle est servie, la trousse pinette.
0: Oui. Papa, c'est trop pour maman, ça ou pas?
4: C'est un verre.
5: Non.
4: Après, tu fais pas de verre.
0: Gilles, tu veux quoi?
1: Attends, je vais te rechercher un autre. Allez. À nous tous. Et aujourd'hui, à Gilles.
4: À

0: Et alors du coup, vous, cette histoire, elle vous semble étouffée et ça vous manque? Ou alors étouffée mais ça vous manque pas? Comment vous vous positionnez par rapport à cette histoire, toutes les deux?
1: Étouffée et ça manque, je pense, parce que c'est aussi notre histoire, en fait. Une famille, on va dire, un peu basique. Enfin, normalement, tu connais tes grands-parents. Oui, c'est et ça. Nous, on a toujours été en carence d'un côté des grands-parents. Et qu'en fait, peut-être que pour nous préserver, parce qu'on était des petites ou quoi, enfin, on sent toujours quand il y a des choses, tu vois. Surtout les enfants, ils sentent beaucoup de choses. Et je pense que ne pas en parler, ça fait juste encore plus des...
2: Et puis surtout, enfin, savoir d'où on vient. Enfin, bah, il y a quand même un truc de le rapport à nos racines, d'où on vient. Enfin, moi, je sais que d'où je viens, quelle est mon histoire, et avoir besoin de comprendre, parce que pour se construire, enfin, c'est important quand même. Mm. Là, on est quand même tous ici. On est une famille nombreuse. Il y a, je crois que le fait de pas complètement comprendre le passé, ça met aussi des zones de flou sur le présent, de vos liens entre vous, les frères et sœurs. Puis nous, on essaie de combler ça entre cousines, enfin, on parle beaucoup. Et...
1: Ouais, mais je sais qu'avec d'autres cousins et tout aussi, je me suis souvent dit, si ça n'a pas été dit, c'est qu'en fait, fallait pas que je le dise.
2: Ouais,
1: et de me dire, en fait,
2: si tu leur dévoiles.
1: Si on leur a pas parlé de ça, c'est qu'il y a une raison et que quoi, ce sera à moi de leur. Et du coup, de mettre dans un truc aussi au niveau de la relation qui est aussi peut-être un peu bizarre. Enfin...
2: Tu vois, moi, tout ce qui s'est passé avec Benoît, avec la découverte du corps et tout, j'en ai jamais parlé à Théo et Ben.
1: Moi non plus.
2: Parce que ça l'est. Enfin, c'est beaucoup trop énorme et.
1: Alors qu'en soi, c'est ce qui nous relie, en fait. Mmh. C'est ce qui nous relie.
3: Le 5 novembre 2025. Objet, document relatif au décès d'Yvette Mourier, Marseille, 8 février 1978. Référence, 25/9305. Monsieur, suite à votre courrier reçu le 5 novembre 2025, j'ai l'honneur de vous faire parvenir les informations suivantes. Conformément au courriel numéro 25/9065, envoyé le 30 octobre dernier à votre frère, une recherche a été entreprise dans les fonds déjà dépouillés, descriptifs comprenant les noms des auteurs présumés ou des victimes, des dossiers d'enquête du service régional de police judiciaire, mais elle s'est avérée infructueuse. Je vous informe par ailleurs que ces dossiers ont fait l'objet d'un tri sélectif. Concernant la lettre de votre mère, si on suppose qu'elle aurait été jointe au scellé de l'enquête, en l'absence de jugement définitif, ce qui est le cas pour les morts par suicide, le délai de conservation est de 3 ans avant destruction. Je vous prie d'agréer, monsieur, l'expression de mes salutations distinguées. Pour la présidente du conseil départemental, par délégation, le directeur des archives départementales, conservateur général du patrimoine, Marie-Claire Pontier.
4: Et quand bien même nous aurions retrouvé cette lettre, qu'aurait-elle pu nous apprendre? Rien, sans doute, qui ne soit à son tour sujet à d'autres questions, d'autres enquêtes, d'autres interprétations, d'autres doutes, jusqu'au vertige. Mais ce labyrinthe de pourquoi et de comment ne peut-il pas devenir le terreau vivant où naîtront les récits dont nous avons tous besoin? Même incomplets, même contradictoires, ils soutiendront et fortifieront nos existences, toujours fragiles. À la mort de notre mère, il n'y a pas de réponse. Et il n'y en aura probablement jamais. Et le vertige que provoque cette absence est sans doute insupportable. La douleur ne disparaîtra jamais totalement. Et peut-être sommes-nous, bien malgré nous, comme ces îles de la mer Égée, si proches, mais tenues à distance les unes des autres, silencieusement. Alors, finalement, n'est-ce pas ici dans le partage de ces histoires inextricables que peut se dessiner et se tisser ce que nous appellerions famille?
5: Vous voulez pas lui montrer? Non, c'est pas rentrer, mais est-ce que c'est le même appartement que vous...
6: On a sonné tout à l'heure.
5: Il y a marqué Welcome dessus, la porte?
7: Oui, c'est ça. C'est
8: incroyable, ça. Incroyable.
7: Moi, quand j'ai habité, il y avait un peu...
4: Je ne voulais pas terminer mon documentaire sans retourner voir l'appartement où nous vivions. Patrick, avec qui j'avais repris contact, était un ami d'enfance. Nous habitions dans le même quartier et nous étions dans la même classe l'année où ma mère est morte. Lorsque je lui avais annoncé les raisons pour lesquelles je quittais notre quartier, il m'avait répondu, énigmatique, « Ta mère, elle n'est pas morte, elle s'est suicidée. » Nous avions le même âge, lui savait, moi pas.
5: Ça fait 40 ans qu'il attend ça.
6: Mais ça fait 40 ans. En fait, je suis parti très très vite quand ma mère est morte.
9: Ah ouais, d'accord. Ouais.
6: Et j'ai pas revu d'appart.
4: Joyeux et attentif, il était l'acolyte idéal pour cette dernière étape.
10: Mais c'est pourquoi je suis. Oh, c'est gentil à vous, vraiment. Oui, bien sûr. Je...
9: Non, non.
10: Oh, c'est gentil à vous, Nabéré.
9: Ouais, voilà.
10: Mais bon, c'est pas facile de dire aux gens.
9: Oui, oui, moi aussi, moi, j'ai pas osé. Quand je passe vers le boulevard d'Athènes, j'ai une cousine, j'ai perdu une cousine que je suis bien avec elle. D'accord. Et après, je vous comprends. Parce que je suis nostalgique, moi aussi. Mais... Voilà.
10: Ben, merci beaucoup.
11: C'est incroyable. Attends, je prends simplement une photo de toi.
10: Ah oui.
11: C'est assez incroyable. Je prends ça pour toi.
10: Oui, c'est pour. Ouais.
11: Je pense que c'est.
10: C'est une chance incroyable.
11: Alors regarde.
10: Moi, je vis à Bruxelles. Ma famille, mes frères et sœurs sont encore là, à Marseille. Et donc moi, je suis en Belgique depuis 25 ans.
9: Ouais.
11: C'est quoi votre prénom?
9: Lawaria.
11: Patrick.
10: Enchanté. Moi, c'est Yves.
9: D'accord.
11: Merci en tout cas.
10: Merci beaucoup. Bon, au revoir, à bientôt.
11: Ça te ressemble, ça.
10: Merci beaucoup, c'est super.

l'archipel des silences. Un récit documentaire d'Yves Robic. Prise de son, Karine Olnet et Yves Robic. Musique originale, Jean-Philippe Collard-Neven. Lecture de la lettre, Axel Thierry. Une production Farago, avec le soutien du Fonds d'aide à la création radiophonique de la Fédération Wallonie-Bruxelles, du Fonds Gulliver et de la RTBF, et de Sanossi Productions. Merci à Solange, Jean-Louis, Benoît et Gilles Robic, Laetitia et Yacha Solari, Anna et Élise Robic, Laurence Villereau et Patrick Palmire, pour leur soutien et leur confiance. Merci au docteur Édouard Laune pour son accueil et sa disponibilité au centre hospitalier Le Vinatier, à Franck Planchon et sa sœur Florence, à Djilali Mikaoui, directeur des opérations funéraires au cimetière Saint-Pierre de Marseille. Merci à Pascal Tison et Claire Gatineau pour leur écoute attentive, à Pauline Massé qui a fait émerger ce projet.

À la contrebasse, Jimmy Garrison. Au piano, McCoy Tyner. Et le saxophoniste, John Coltrane. John Coltrane interprétera un thème, enfin une composition en plusieurs mouvements qu'il a enregistré récemment en disque aux États-Unis. Le titre en est Love Supreme.

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0: Bonjour à toutes et à tous et bienvenue sur Radio Campus pour un nouvel épisode d'Histoire des Savoirs. Aujourd'hui, Liam Gauthier et moi-même, Gabriela Corrazzo, partons à la rencontre du professeur Erwin Wolff. Le professeur Erwin Wolff est un médecin spécialiste en médecine nucléaire, en informatique médicale et en intelligence artificielle à l'Université libre de Bruxelles. Il est aussi cofondateur de la chaire en IA et santé à l'ULB. Dans cet épisode d'Histoire des savoirs, on vous propose de revenir sur sa conférence Médecine et IA, donnée le 17 mars dernier sur le campus de La Plaine. Dans cette conférence, le professeur Erwin Wolff retraçait l'histoire de l'intelligence artificielle en médecine, mais aussi ses usages actuels, ses perspectives et ses limites. Alors Liam, peux-tu nous expliquer comment tout ça a commencé? Comment l'intelligence artificielle s'est développée en particulier en médecine?
1: Et oui Gabriela, l'histoire de l'intelligence artificielle débute en 1950. À cette époque, le mathématicien britannique Alan Turing se pose une question. Est-ce qu'une machine peut penser? Pour tenter d'y répondre, il imagine une expérience devenue célèbre, le test de Turing. Le principe est simple, on fait discuter un humain avec deux interlocuteurs sans savoir lequel est une machine. Si la machine réussit à se faire passer pour un humain, alors on peut considérer qu'elle fait preuve d'intelligence. Ce test va marquer un tournant. Il lance véritablement les premières recherches en intelligence artificielle en posant une idée révolutionnaire pour l'époque, celle que les machines pourraient un jour imiter l'intelligence humaine. Et justement, quelques années plus tard, cette idée commence à prendre forme. Joseph Weizenbaum, un informaticien germano-américain du MIT, crée ELISA en 1964. ELISA, c'est le premier programme capable de simuler une conversation humaine. C'est l'ancêtre de ChatGPT. Deux ans plus tard, c'est au tour de Shaky, un robot conçu par le Stanford Research Institute, de voir le jour. Shaky est pour sa part le premier robot mobile capable de comprendre son environnement et de suivre des instructions. Alors tout ça, c'est bien beau, mais ça ne nous dit pas grand-chose sur l'utilisation de l'IA en médecine. Eh bien en médecine, l'IA se développe également à son rythme. Les années 60 marquent notamment le début de la numérisation des données médicales, l'apparition des premières bases de données, ainsi que le développement des premiers dossiers médicaux électroniques. Entre les années 70 et 2000, l'intérêt pour l'IA redescend brutalement. Les financements se faisant de plus en plus rares, le développement de l'IA tourne au ralenti. Mais malgré cette période qualifiée d'hiver de l'IA, des avancées en médecine sont réalisées. MySyn est par exemple créé au début des années 70. MySyn, c'est un système d'IA capable de diagnostiquer des infections bactériennes et de proposer des antibiotiques adaptés aux patients. Dans la même logique, quelques années plus tard, en 1986, apparaît DxPlain. Ce système va encore plus loin dans l'aide au diagnostic. À partir des symptômes du patient, il génère différentes hypothèses médicales. On peut le considérer comme une sorte d'encyclopédie médicale intelligente, capable d'orienter le raisonnement du médecin. Mais le véritable tournant arrive dans les années 2000. À partir de ce moment-là, l'IA entre dans une nouvelle ère. La puissance informatique se décuple et il devient possible de traiter des quantités massives de données, les big data. C'est à ce moment-là que le machine learning se développe. Les machines ne se contentent désormais plus de suivre des instructions simples. Elles commencent à apprendre directement à partir des données disponibles. Vient ensuite une étape encore plus avancée, le deep learning. Grâce à des systèmes inspirés du cerveau humain, appelés réseaux neuronaux, les ordinateurs sont maintenant capables de comprendre des images, du son ou du langage avec beaucoup plus de précision. Et ces avancées vont changer la donne, y compris en médecine. Mais concrètement, aujourd'hui, où en est-on? Est-ce que cette intelligence artificielle est déjà présente dans nos hôpitaux ou est-ce encore surtout une promesse pour l'avenir?
0: Eh bien, Liam, aujourd'hui, l'IA est finalement encore assez peu présente dans les hôpitaux, même si son potentiel est énorme. Une étude de la Commission européenne publiée en 2025 le montre très bien. L'IA peut réduire la charge administrative, aider au diagnostic ou encore mieux, organiser les hôpitaux. Il y a déjà quelques exemples concrets en Europe. Dans certains hôpitaux, l'IA permet déjà de trier les patients aux urgences, de réduire le temps des attentes ou encore d'identifier plus rapidement des patients pour les traitements spécifiques. Mais malgré ça, ces cas restent encore assez rares. Pourquoi ? Parce qu'il existe plusieurs freins. D'abord, les freins techniques. Les systèmes informatiques d'hôpitaux ne sont pas toujours compatibles entre eux. Et les données sont souvent difficiles à exploiter. Ensuite, des freins réglementaires. Les règles sont complexes et il y a encore beaucoup de questions, notamment sur la responsabilité en cas d'erreur. Il y a aussi des freins organisationnels. Dans certains établissements, il n'y a pas encore de vraies stratégies pour intégrer l'IA. Et les soignants ne sont pas toujours impliqués dans ces projets. Et puis, il y a un aspect plus humain. Il manque de confiance, des craintes sur une possible déshumanisation des soins, ou encore des inquiétudes pour l'emploi. Résultat, même si l'IA progresse, son intégration dans la pratique médicale reste encore limitée. En Belgique aussi, quelques projets existent, mais on reste encore au stade des débuts.
1: Là où l'intelligence artificielle est sans doute la plus efficace et utile, c'est dans le diagnostic médical. Concrètement, l'intelligence artificielle permet de détecter certaines maladies plus tôt et souvent avec plus de précision. Elle est particulièrement efficace pour analyser des images médicales comme les scanners, les radios ou les mammographies. Là où l'œil humain peut parfois hésiter ou passer à un côté d'un détail, l'IA, elle, peut repérer des anomalies très discrètes. Par exemple, elle peut aider à détecter certains cancers, améliorer la prise en charge des patients, comme dans les cas des arrêts cardiaques ou des AVC. Elle peut ainsi aider dans des situations critiques. D'ailleurs, en soins intensifs, certaines IA sont capables d'anticiper des complications graves, comme une septicémie, parfois plusieurs heures avant que les premiers signes apparaissent. Et ça, évidemment, ça change tout. Parce que plus on agit tôt, plus on a de chances de sauver des vies. Le professeur Erwin Wolf nous parle d'un cas concret où l'IA est déjà très utilisée, les mammographies.
2: Vous savez bien qu'il y a un programme de dépistage du cancer du sein via les mammographies. Mammographie, c'est une radiographie du sein qui permet d'écarter, de déceler une lésion mammaire qui serait potentiellement maligne, donc suggestive d'un cancer, cancer du sein. L'idée derrière de prévenir les cancers, c'est de détecter une petite lésion et de la traiter immédiatement, de la retirer, de l'enlever, plutôt que de la laisser traîner et de la voir en fait progresser. L'idée dans le cancer, c'est vaut mieux prévenir que guérir, c'est-à-dire détecter plus tôt des lésions pour éviter la dissémination, pour éviter que la maladie évolue. On a plus de chances de s'en sortir lorsque c'est détecté plus tôt que plus tard. Bon. Eh bien, en Allemagne, ils ont réalisé une étude sur à peu près 260 000 femmes qui ont fait des mammographies. Et cette étude a montré quoi ? Elle a montré que l'IA augmentait le taux de détection du cancer du sein via ces mammographies de à peu près 18%. Alors, le but, c'était pas d'alerter, il fallait faire attention, dans un programme de prévention, il ne faut pas alerter les patientes inutilement. Il ne fallait pas que l'algorithme détecte faussement, donc il y ait des faux positifs, des lésions, finalement, qui auraient été bénignes. Parce que des lésions sur des mammographies, il en existe plein, mais ces lésions ne sont pas forcément malignes, ne représentent pas un cancer. Toutes les lésions ne sont pas cancéreuses. Et donc, l'idée, c'est qu'il ne fallait pas qu'il y ait vraiment une alarme sur la moindre lésion, c'est-à-dire le logiciel détecte toutes les lésions, mais finalement sans spécificité, sans spécifier si la lésion est maligne ou bénigne. Là, le but, c'était de ne pas alerter inutilement. Et donc, il fallait simplement détecter une anomalie potentiellement maligne sur les images qui étaient classées normales par l'humain. C'est-à-dire récupérer les faux négatifs, donc les lésions qui n'auraient pas été détectées par l'œil humain, via l'IA. Donc, finalement, constituer l'IA comme filet de sécurité, mais qui ne générerait pas de diagnostic inutile. Et bien, cette IA a permis quand même de détecter, comme je vous disais, 18% de lésions en plus, c'est-à-dire ça représenterait en valeur absolue 204 cancers supplémentaires, très précocement sur ces mammographies. Ce n'était pas des gros cancers, ce n'était pas des grosses lésions, bien entendu, les humains les auraient vus. C'est comme toujours, les grosses choses, bah, l'humain les voit évidemment, mais les petites choses plus fines, là, l'IA peut nous aider à détecter des choses que l'humain peut-être ne verrait pas ou raterait, voilà. Surtout que n'oublions pas que l'IA, contrairement à l'humain, ne se fatigue pas. L'IA, 24 heures sur 24, peut regarder des radiothorax, peut regarder des mammographies, alors que l'humain, évidemment, le médecin, ses yeux se fatiguent, évidemment. Donc ça, c'est un gros avantage.
1: Le professeur Erwin Wolf explique que l'IA peut aller encore plus loin pour améliorer la prise en charge du patient. Il imagine à quoi pourrait ressembler une consultation chez le médecin généraliste dans le futur.
2: On pourrait même imaginer une IA où l'on connecte une caméra dans mon cabinet de consultation. Lorsque j'interroge la patiente, que la caméra visualise, analyse, interprète le regard de la patiente, le visage de la patiente, c'est dire, en analysant le texte, tout ce que moi, finalement, le médecin va ressentir, va percevoir. Je peux poser des questions, l'IA peut éventuellement poser également des questions, tel un journaliste, par exemple, comme vous, rajouter des questions supplémentaires auxquelles je n'aurais pas pensé. Par exemple, je ne sais pas si la patiente se présente pour vomissement, elle a vomi trois fois, et va me suggérer, mais est-ce qu'elle a vomi suite à un repas, suite à un repas qu'elle aurait ingéré qui n'aurait pas été bon, suggérant évidemment une intoxication alimentaire, plutôt que si on hésite sur un diagnostic différentiel de gastro-entérite virale, par exemple, eh bien, ça pourrait m'orienter avec la caméra, l'examen clinique, je palpe son ventre, et je dis, devant la caméra, devant le micro, l'abdomen est souple, il n'y a pas de défense, pas de rebond, le péristaltisme est OK. Je ne vois pas de signe clinique qui me ferait penser à un élément de gravité, par exemple, sur une douleur abdominale. Donc, toutes ces informations pourraient très bien être encodées dans le système, et surtout analyser et ensuite interpréter comme dans le cerveau d'un médecin. Et à ce moment-là, l'IA me serait d'une aide en tant que deuxième avis, un second look. Comme si j'avais un collègue, un confrère à côté qui m'aidait, ou un assistant, vraiment un assistant médical qui me suggère des choses. Et donc, à la fin, on peut très bien, avec l'IA, comme un partenaire, considérer plusieurs diagnostics et réfléchir ensemble sur, finalement, je pense que le diagnostic le plus probable est une intoxication alimentaire et pas une gastro-entérologie virale. Une gastro-entérite virale, pardon. Mm-hmm. Eh bien, ça peut m'aider. Et on peut très bien s'imaginer que cette IA me propose, dans ce cas-là, si c'est ce diagnostic, ou si on hésite entre deux diagnostics, eh bien, il me suggère, ne faudrait-il pas réaliser un examen complémentaire pour certifier que c'est bien ce diagnostic. Par exemple, pas dans le cas du vomissement bien sûr, mais dans d'autres cas d'une pneumonie, il va me suggérer de faire une radio de thorax, par exemple, pour voir le siège d'une pneumonie, ou bien une biologie, une prise de sang pour voir l'état inflammatoire de la patiente.
1: Une application qui pourrait aussi se faire pour les pathologies psychologiques. L'IA pourrait être capable d'analyser l'état physique du patient, mais elle pourrait aussi être capable de se pencher sur ses états émotionnels, ce qu'explique le professeur Erwin Wolf.
2: C'est un petit peu plus complexe d'interpréter l'état émotionnel de son patient. C'est plus complexe, et ça on le réserve plutôt habituellement aux humains. Il faut avoir une faculté humaine pour interpréter ou déceler des comportements plutôt humains. Laissons aux humains interpréter les comportements humains. Que nenni, En réalité, on se rend compte que l'IA est beaucoup plus puissante que ça en a l'air, puisque si l'on entraîne cette IA et qu'on branche une caméra, par exemple, et qu'on lui présente des passantes, alors évidemment, l'IA, c'est pas magique, il faut l'entraîner. Il faut l'entraîner massivement avec une quantité massive de données, ce sont les big data. Donc imaginons une IA que l'on entraîne massivement sur un nombre presque incalculable de patients et que on fasse un entraînement supervisé, c'est-à-dire que l'on étiquette, on dit voilà l'état émotionnel de cette patiente, on lui montre des photos, des vidéos, on dit voilà cette patiente elle est plutôt dépressive, cette patiente elle est de bonne humeur, cette patiente on lui suggère, on lui l'étiquette les états émotionnels des patients et donc on va lui apprendre à catégoriser cet état émotionnel en fonction de ce qu'il perçoit en entrée. Il perçoit en entrée une photo, il perçoit en entrée une vidéo. Une vidéo sera encore mieux parce que comme ça, c'est assez dynamique. C'est comme si c'était une série temporelle de photos. Et donc, il se fixe sur le regard. Et on a des réseaux neuronaux, notamment les CNN, les réseaux neuronaux convolutifs qu'on appelle, donc qui sont là pour interpréter les images, que vous utilisez en fait tous les jours dans votre smartphone. Quand vous prenez la photo de vos frères, vos sœurs, vos parents, vos enfants, vos petits-enfants, en train de souffler les bougies du gâteau d'anniversaire, voyez que l'appareil photo peut se focusser sur la mise au point du gâteau d'anniversaire et du visage de l'enfant. Eh bien, pour focuser dessus, focaliser son attention sur le visage, il va reconnaître le visage du meuble qui est derrière ou du tableau familial qui est sur le mur. Eh bien, il va faire ça automatiquement. C'est une IA qui fait ça. C'est un réseau convolutif qui a été entraîné pour cela. Eh bien, pour en revenir justement à cet aspect humain, cet état émotionnel, eh bien, si la caméra est centrée sur le patient ou la patiente, eh bien, il va analyser les expressions, les mimiques, les expressions du visage qui sont tout à fait, on le sait, significatifs de l'état émotionnel de notre patient ou de notre patiente. Il y a les dires, il y aura un micro également. Si on lui donne en entrée des images, donc séquentielles avec donc la caméra, un micro avec de l'audio, où on peut tout à fait analyser, on peut l'apprendre, lui apprendre, analyser le timbre de la voix. On sait qu'une voix plutôt sanglotante va refléter un état émotionnel plutôt triste. Une voix plutôt joyeuse, plutôt aiguë, va refléter un état émotionnel plutôt heureux. Eh bien, nous avons appris également, notre cerveau a appris par notre expérience et notre sens commun, à reconnaître ces états émotionnels. Eh bien, l'IA peut tout à fait reconnaître ces états émotionnels. Et donc, l'IA, ça vient à la question, l'IA peut-elle être empathique finalement, comprendre nos états émotionnels? Alors, identifier nos états émotionnels, oui. Identifier, comme je vous dis, par la voix, par l'expression du visage, donc par les dires de la patiente, effectivement, je suis triste, par exemple, je dors beaucoup, mais j'ai des troubles du sommeil, et j'ai beau dormir, je me sens toujours fatigué. Bien, peut-être que cela suggérerait un trouble plutôt dépressif. Et donc, on pourrait très bien imaginer, effectivement, en psychiatrie, on pourrait l'utiliser, ou j'imagine beaucoup, il y a certaines fois, par exemple, dans les troubles maniaco-dépressifs, pendant tout un temps, pendant une semaine, je suis extrêmement agité, même je vais courir à 2h du matin, et je n'arrive pas à dormir, je suis tout à fait exalté, mais après, deux semaines après, je me couche dans mon lit et je dors pendant une semaine. Les troubles maniaco-dépressifs. Et donc, on pourrait très bien imaginer que ces IA permettent de nous aider dans le diagnostic, et même diagnostic relativement humain, de comportement, et de analyser finalement nos sentiments qui sont vraiment humains. Donc l'IA pourrait très bien identifier et catégoriser, classifier nos affects, donc nos comportements humains. Elle apprend ça. Tout à fait.
1: Allez, avant de vous parler des autres plus-values offertes par l'IA dans la médecine, nous vous proposons d'écouter une musique de Grand Corps Malade et d'Anna Kova, Espoir Adapté, une musique qui parle de résilience et de seconde chance, qui fait écho à ces moments où la maladie bouleverse tout, mais où l'on continue malgré tout à avancer, à s'adapter et à garder espoir.
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0: C'était Grand Corps Malade et Anna Nova. Vous êtes toujours sur Radio Campus dans l'émission Histoire des Savoirs, consacrée aujourd'hui au professeur Erwin Wolff. Et après avoir vu comment l'IA transforme déjà le diagnostic médical, on peut aller encore un peu plus loin. Parce qu'au-delà du diagnostic, elle est aussi déjà très utile dans son branche toute spécifique de la médecine, la santé publique. Concrètement, l'IA peut analyser d'énormes quantités de données, bien plus qu'un être humain. Et grâce à ça, elle peut repérer des tendances dans la population. Par exemple, elle peut suivre l'évolution de certaines maladies et même anticiper des épidémies. Résultat, on peut agir plus tôt, mettre en place des mesures de prévention plus rapidement et surtout, mieux cibler les actions. Mais peut-être encore plus important, l'IA ouvre la voie à une médecine beaucoup plus personnalisée. Aujourd'hui, on applique souvent les mêmes traitements à tous les patients. Demain, grâce à l'IA, on pourrait adapter les soins à chaque personne. En analysant les données d'un patient, l'IA pourrait anticiper comment il va réagir à un traitement, prévoir l'évolution de sa maladie et proposer une prise en charge vraiment sur mesure. Enfin, dans le futur, l'IA pourrait aussi transformer l'organisation même des hôpitaux. Elle pourrait par exemple prévoir le nombre de patients à venir, mieux gérer les lits ou répartir plus efficacement les personnels et les ressources. Elle pourrait aussi automatiser toute une série de tâches administratives, comme les rendez-vous, la facturation ou les dossiers médicaux, ce qui ferait gagner un temps précieux aux soignants. Et c'est ça justement ce qu'on nous explique le professeur Erwin Wolff, avec l'exemple des Scribe AI, des assistants pas tout à fait comme les autres.
1: L'IA, donc domaine extrêmement technique, on nous dit souvent, je travaille en imagerie médicale, en médecine nucléaire, on nous dit que la médecine est souvent trop technique. Mais, et de rajouter de la technique dans la technique, ça ne va que techniciser toute cette médecine et déshumaniser. Mais paradoxalement, pas tant que ça. L'IA peut être un outil qui pourrait rendre la médecine plus humaine en libérant les soignants d'un certain poids administratif. On a certaines applications qui existent et qui sont déjà d'application, sont les Scribe IA. Ce sont des systèmes d'écoute discrètes, on ne les voit pas, c'est un petit micro qui est posé sur la table, qui rédige automatiquement les notes médicales durant la consultation. Vous êtes chez votre médecin. Votre médecin, naturellement, vous pose des questions, vous examine. Et il y a une sorte de petit micro-mouchard qui est là, qui écoute toute votre conversation, qui reste tout à fait privée et personnelle, bien entendu, qui rentre dans le cadre de la confidentialité médicale. Cette confidentialité est extrêmement importante pour la confiance que l'on a en notre médecin, notamment. Mais ce petit micro-mouchard, il va servir à analyser tout ce qui est dit lors de la consultation par le médecin et par le patient, mais non seulement analyser, mais également résumer, en pouvant finalement générer une note de synthèse de cette consultation. Cette note de synthèse qui, d'habitude, normalement, est plutôt une charge administrative, une fois que la consultation est terminée. Nous, médecins, on rédige notre note de consultation, une petite note résumant tout ce qu'on a dit sur notre petit brouillon. On rédige généralement un petit draft, moi encore à la main, avec mon stylo, je rédige une petite note, je mets les points essentiels, et puis je tape sur mon ordinateur, sur mon traitement de texte, une note succincte. Bien là, l'IA peut nous aider, et nous aide déjà, à rédiger des notes complètes, pour bien marquer et bien répertorier cette consultation. Et donc, ils ont essayé, donc ce Scribe IA, et leur impact s'est révélé massif. Puisque cette tâche administrative assez lourde pour le médecin qui nous prend du temps, eh bien, cette IA a permis de réduire le burn-out, donc l'épuisement professionnel des médecins, de plus de 20%. De plus de 20% en termes de risque donc de burn-out, faisant chuter un taux absolu de 52% à 39%. Ça, c'est 13% en absolu, mais c'était le odds ratio qui était de 20%. Et donc, en allégeant cette charge cognitive, l'IA permet finalement aux médecins de un peu quitter son écran des yeux. On avait les yeux rivés sur notre écran, toujours en disant « il faut que je fasse la note, attendez, je vais en même temps rédiger la note », pour enfin se concentrer plus à regarder son patient, se concentrer à l'écoute, se concentrer sur son état émotionnel et finalement renouer avec l'essence même du soin. Donc l'IA ne rend pas la médecine plus technique, mais l'IA peut rendre la médecine plus humaine.
0: Aujourd'hui, toute l'industrie technologique mise énormément sur les LLM, les grands modèles de langage comme ChatGPT. Enfin, en 2025, Ian LeCun, ancien directeur d'IA chez Meta, remet en question les LLM. Selon lui, ces modèles ont une limite. Ils manipulent des mots et des statistiques de langage, mais ne comprennent pas vraiment ce qu'ils produisent. D'où une question. Est-ce qu'on arrive au plafond des verres technologiques ou est-ce qu'il faut changer complètement la direction? Eh bien, pour Ian LeCun, il faut changer la direction. C'est pourquoi il promeut le World Model, un modèle du monde, une IA qui comprenne et qui simule la réalité. Alors, dit comme ça, ça peut paraître abstrait. Liam, explique-nous plus encore comment ces World Model pourraient changer une médecine.
2: Eh bien, l'idée, Gabriella, elle est en fait assez simple. Jusqu'ici, la plupart des IA analysent des données et donnent des réponses ou des probabilités. Les World Models, eux, iraient plus loin. Ils chercheraient à comprendre la réalité physique. En médecine, cela voudrait dire qu'ils pourraient réellement comprendre comment fonctionne le corps humain. En gros, ils tenteraient de reproduire les liens de cause à effet, par exemple, comprendre ce qui se passe dans l'organisme quand on donne un traitement. Et ça pourrait changer beaucoup de choses, parce que concrètement, ces systèmes pourraient permettre de simuler un patient, un peu comme un patient virtuel. Le médecin pourrait alors tester un traitement sans même l'administrer pour de vrai. Par exemple, on pourrait anticiper comment un médicament va agir sur une personne précise, voir s'il va fonctionner, s'il y a des risques, et choisir la meilleure option avant même de commencer. On passerait donc d'une médecine basée sur des statistiques générales à une médecine beaucoup plus personnalisée et prédictive. Autre point important, ces IA pourraient aussi aider les médecins à prendre des décisions dans des situations très complexes. Aujourd'hui, dans certains cas difficiles, plusieurs spécialistes doivent se réunir pour croiser leurs avis. Demain, une IA pourrait analyser toutes les données du patient, les images médicales, les analyses, les antécédents, et proposer une vision d'ensemble beaucoup plus claire. Elle pourrait aussi faire le tri dans une énorme quantité d'informations, parce qu'en médecine, il y a souvent trop de données, et des données pas toujours faciles à interpréter. L'IA pourrait aider à repérer ce qui est vraiment important et éviter de passer à côté d'un détail crucial. Enfin, ces modèles pourraient se rapprocher encore davantage du raisonnement humain. Pas juste donner une réponse, mais comprendre les conséquences d'une décision. En résumé, on passerait d'une IA qui analyse à une IA qui comprend et qui simule. Et ça pourrait transformer profondément la médecine en la rendant plus précise, plus personnalisée et plus anticipative.
0: On vous laisse maintenant découvrir un morceau de Novael X, un artiste rock québécois un peu particulier, puisque c'est un chanteur entièrement virtuel, créé grâce à l'intelligence artificielle. On écoute ensemble « Ce qui porte le monde », l'un de ses premiers titres, sorti il y a 5 mois.

0: Car si l'intelligence artificielle ouvre des perspectives très prometteuses en médecine, elle comporte aussi certains risques.
1: Critique de la surconfiance envers l'IA, comme je disais tout à l'heure, ben, nos patients, il y a des études qui ont été menées sur ces patients et qui montrent que beaucoup de patients font autant confiance à des réponses médicales générées par une IA qu'à celles de leur médecin. Et ce, même lorsque l'IA se trompe. On sait, certains patients, comme certains étudiants utilisent ChatGPT pour se renseigner, ben, certains patients ont envie de se renseigner avant de consulter leur médecin sur leur pathologie. Ils disent, tiens, j'ai tel signe, voilà, j'ai vomi ou je tousse. Tiens, j'aimerais bien savoir quel est le diagnostic le plus probable et que me préconise cette IA. ChatGPT, on va noter ça, voilà. Alors, ce n'est pas une bonne idée. Ça peut vous donner certaines informations, certaines fois qui sont totalement fausses, parce que, évidemment, le ChatGPT en question, ou d'autres LLM, LLM, l'acronyme de Large Language Model, il y en a d'autres, la Gemini, etc., Perplexity, eh bien, tous ces modèles de langage ne vous connaissent absolument pas, déjà, ne vous examinent pas, ne connaissent pas votre état de santé et ne comprennent pas votre état de santé. Attention, c'est LLM! Simule une intelligence, mais n'est absolument pas intelligente. Intelligence, ça signifierait de vous comprendre, de comprendre. Il y a un raisonnement médical et de vous comprendre. Il ne comprend rien. C'est un... on ne va pas dire que les LLM, c'est juste un perroquet statistique. Hein, Hugues Bersigny vous le répétera. C'est effectivement, un peu plus fin, il y a ce phénomène d'embedding, de ce phénomène de chaque mot, chaque phrase, les tokens, en fait, sont plongés dans un vecteur. Donc, si vous voulez, quand je parle de la reine d'Angleterre ou la reine d'Espagne, le dénominateur commun, ça va être la reine. Et donc, il y a quand même un vecteur qui se dirige vers la reine, et donc, il y a certaines similitudes. Donc, il y a une certaine compréhension de phrases, compréhension de mots. Néanmoins, on n'aura jamais de compréhension réelle du patient. Eh bien, j'en reviens à ce que je disais à notre étude. Donc, l'étude a montré que certains patients, effectivement, font plus confiance à une IA qu'à leur médecin. Pourquoi ? On peut s'interroger. Parce que souvent, donc les auteurs ont analysé, souvent, l'IA, comme tout chatbot, s'exprime de manière très fluide et très convaincante. Et les gens ont tendance à la croire. Mais ce qu'il y a de pire, c'est qu'ils jugent souvent les réponses de l'IA comme plus valides et plus dignes de confiance que celles des médecins, même quand l'IA se trompe complètement. C'est la raison pour laquelle l'IA doit être clairement encadrée et jamais considérée comme un avis médical et donc toujours utilisée avec prudence. Donc ça, c'est le point de vue des patients. Alors, il y a une autre étude du point de vue des médecins qui est aussi intéressante. On peut se dire que les médecins, tout de même, vu leur niveau de formation et leur niveau normalement critique et leur savoir, eh bien, seront plus critiques à l'égard de l'intelligence artificielle la population générale ou bien que nos patients. Pas forcément, en tout cas, cette réponse doit être nuancée, pas pour tout le monde. Notamment, on sait qu'il y a le biais d'automatisation. C'est quoi ça? Il y a une étude radiologique, encore une fois, de mammographie, qui a été bien mise en évidence. Alors pourquoi les mammographies? Parce qu'on fait beaucoup de mammographies dans la prévention. Il y a beaucoup de données sur les mammographies. Eh bien, les auteurs de cette étude ont analysé comment trois groupes de radiologues réagissaient face à une IA qui proposait systématiquement des diagnostics de mammographie incorrects. Alors, on avait un groupe de médecins radiologues inexpérimentés, des jeunes radiologues, voire des radiologues en formation, des moyennement expérimentés et des seniors, plus expérimentés. L'objectif de cette étude, c'était de mesurer jusqu'à quel point l'autorité de la machine pouvait influencer le jugement humain, même quand elle se trompe complètement. Eh bien, les résultats ont été absolument révélateurs. Si les médecins

0: Seigneur résiste mieux aux suggestions erronées, on voyait bien qu'il résistait. Et ils disent, mais non, mais attends, taratata, ça c'est faux, ça. Ce n'est pas une lésion maligne. L'IA me dit que c'est une lésion maligne. C'est faux, ce n'est pas une lésion maligne. Je le sais parce que j'ai l'expérience, parce que j'ai appris. OK ? Eh bien, si ces médecins seigneurs, justement, résistaient mieux aux suggestions erronées que les jeunes, ben, parce que les jeunes, on a remarqué, ben, ils se laissaient souvent convaincre par l'IA. À l'inverse, on a essayé, dans l'étude, de faire le contraire, c'est-à-dire, on a programmé la machine pour donner, cette fois-ci, que la réponse correcte. Toujours, l'IA donnait la bonne réponse. Et dans la performance de donner la bonne réponse à ces différents médecins, plus ou moins expérimentés, qu'est-ce qu'on a remarqué? On a remarqué qu'elle remontait la performance des jeunes médecins à un niveau proche de celui des experts. Donc ça prouve quoi? Ça prouve que l'IA, ça peut être un tuteur formidable. Il peut nous aider, même les jeunes, à faire des diagnostics, à les aider dans leurs tâches médicales, pas que administratives. Mais attention aussi au piège dangereux que si l'IA se trompe, ne pas forcément la croire de façon aveugle. Et donc, il faut toujours que le soignant ait un esprit critique suffisamment aiguisé, donc avec d'expérience et avec du savoir, pour ne pas, je dirais, tomber dans le piège. Ça, c'est très important.
1: Eh bien, dans cet épisode d'Histoire des savoirs, on a vu ensemble comment l'intelligence artificielle est née, comment elle se développe et surtout comment elle est déjà en train de transformer doucement mais profondément le monde de la santé, du diagnostic jusqu'à l'organisation des hôpitaux, en passant pour la recherche et la médecine de demain. Mais on l'a aussi compris, l'IA n'est pas une solution magique. Elle soulève des questions importantes, des limites et des défis encore loin d'être totalement résolus. Alors Liam, est-ce que tu es prêt à te faire ausculter par un robot chez ton médecin?
2: Bah oui, pourquoi pas, ce serait un peu bizarre, mais bon, c'est le progrès après tout.
1: Oui, c'est le progrès. Un grand merci au professeur Erwin Wolff pour son temps, ses explications et pour avoir partagé avec nous son regard sur ces évolutions majeures. Un grand merci aussi à Thomas Gieseling, à la technique. Merci Liane.
2: Merci à toi Gabriela.
1: Merci. Merci aussi à vous de nous avoir suivis. On se retrouve très bientôt sur Radio Campus pour un nouvel épisode d'Histoire des savoirs. Passez une belle journée, à très vite.

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